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0: c'est reparti pour une tranche d'aventure dans les méandres de la musique avec la playlist Aventure de Sam. Salut Sam.
1: Salut.
0: Comment ça va?
1: Eh ben écoute, ça va, je suis venu vous apporter le printemps là.
0: Ouais, printemps et puis les musiques qui bourgeonnent tout autant.
1: Ouais.
0: On aura plaisir à découvrir cela tout au long de cette playlist Aventure que tu, on le rappelle, déniche un peu sur la toile. Hein. C'est des petites pépites, un peu chercheur d'or quelque part.
1: Ouais, voilà, c'est ça. Je suis chercheur de pépites. Et mais des fois, elles viennent à moi. Des fois, j'ai...
0: Et l'outil, ben, c'est ton imagination, un petit peu tout ce qui t'habite en matière de passion musicale. Hein, c'est ça aussi.
1: Ouais.
0: Divers instruments, t'es très diversifié.
1: Ah ouais, on pourrait dire ça, ouais. Et oui, voilà, je viens proposer des morceaux, comme on a dit, qui sortent un peu, la musique qui sort des sentiers battus.
0: Eh ben ça va se vérifier dans quelques instants, ben même sans plus tarder. Hein,
1: mais de la musique à connaître malgré tout.
0: Ouais. Voilà. Ah ben on se fait toujours un plaisir de découvrir tous tes titres et les différents interprètes qui sont derrière, et notamment celle-ci, une dame dont on va pas prononcer le nom tout de suite.
1: On va écouter une dame.
0: On écoute et puis ensuite, ben on en reparle.

0: Bien voilà, nous écoutions avec patience ce premier choix de la playlist aventure de Sam. Sam dans le studio de Radio Royan Vercors pour nous faire découvrir tout un tas de petites curiosités très agréables pour nos oreilles. Eh bien, nous allons parler de cette première artiste, Sam.
1: On va parler de Faye Webster avec ce morceau But Not Kiss. Que dire de cet artiste ? C'est sympa, c'est de la musique un peu minimaliste. Avec ce truc qu'on a entendu là, c'est du pedal steel. C'est de la guitare slide, mais sauf qu'en fait, il y a des pédales. En fait, ça permet de tenir une note et puis on varie une note en même temps. On fait plus de trucs. C'est assez sympa, j'aime bien ce côté country là, dans ce morceau-là.
0: Toujours très agréable ce type d'effet style guitare dont cette artiste de Géorgie, elle est née en Géorgie aux États-Unis.
1: Géorgie des États-Unis, oui.
0: Compositrice, interprète et photographe même.
1: Et
0: puis d'autres.
1: Et joueuse de yo-yo.
0: Voilà, c'est ça, ça c'est le plus surprenant. Joueuse de yo-yo.
1: En plus, elle est belle en yo-yo.
0: Parce qu'il y a des compétitions de yo-yo.
1: Ouais.
0: Ah oui. C'est curieux ça, effectivement. Jouer au yo-yo, tu crois qu'elle joue au yo-yo pendant qu'elle chante, peut-être ça peut donner
1: j'ai
0: la rythmique.
1: J'ai pas vu faire, mais je sais que c'est un de ses passe-temps.
0: En tout cas, elle a publié plusieurs albums dans celui-ci.
1: Ouais. Là, c'est tiré du dernier, il me semble, celui-là, cinquième album, qui devient de vraiment de mieux en mieux. Et ce côté, beaucoup d'espace, c'est tranquille, quoi. Ça, voilà, sympa.
0: Voilà, très précoce aussi, puisqu'elle a débuté à partir de 14 ans. Elle a écrit ses premières chansons avant de les poser sur scène et puis ensuite faire carrière. Voilà, plusieurs albums à l'affiche et elle est sur un label indépendant. Autant dire qu'elle a une certaine liberté de création, de production. C'est sympa.
1: Voilà, Faye Webster.
0: Première découverte de cette playlist aventure. Eh bien, poursuivons, Sam, avec...
1: Je suis d'accord.
0: Bon, voilà, on laisse la musique opérer ses vertus avant d'en reparler.

0: voilà pour cette étoile montante de la pop alternative dont va nous parler Sam à mes côtés pour cette playlist aventure, deuxième titre. Et voilà, une manière aussi de dénicher des petites pépites qui sont...
1: C'est là un peu par hasard sur YouTube, j'ai découvert, apparemment c'est plutôt une TikTokeuse, mais je l'ai découvert sur YouTube, c'est Devon Again, avec le morceau Broke Mine 2, une artiste indie, indépendante. On n'a pas pu trouver beaucoup d'infos à cause de ça, mais bon voilà.
0: Elle démarre sur TikTok, elle s'est fait connaître comme ça.
1: Ouais, moi j'ai découvert sur YouTube Devon Again, D-E-V-O-N, Again comme encore. Et donc voilà.
0: Basé en Californie. Et trois albums à son actif, c'est pas mal.
1: Trois albums, ouais.
0: Puisqu'elle a été découverte finalement il n'y a pas si longtemps que ça, hein, sur TikTok en 2020, après sa biographie. Mmh. Il y a 6 ans, elle a déjà fait 3 albums.
1: En termes de TikTok, année c'est TikTok, c'est quand même, ça fait longtemps. 6 ans d'année TikTok, ça va vite, hein, sur TikTok.
0: Ouais. C'est une autre échelle de temps, TikTok. Ouais. Voilà pour cet artiste.
1: Voilà pour Devon Again.
0: Devon Again, l'américaine Devon Again, qui précède maintenant.
1: Qui précède l'artiste prochain.
0: Un artiste qui aussi donne de la voix.
1: On espère, ouais.
0: L'instrumentation.
1: Moi, je sais pas. Je sais pas ce qu'on va écouter. Moi, c'est la surprise.
0: Ah, c'est surprise. Ouais. Eh bien, partageons cette surprise.

0: Mais voilà, ça se termine.
1: Ouais.
0: On écoutait sereinement cet artiste dont je vais te laisser ça.
1: On écoutait sereinement dévoiler. Richard Swift. Mm-hmm. Pas le frère de Taylor, mais bel et bien Richard Swift lui-même. Aucun lien de parenté. On a écouté Dirty Jim. Cet artiste, donc apparemment tu nous as trouvé des. Il a joué dans The Shins, c'est ça?
0: Oui, alors ça se recoupe avec une de tes précédentes propositions.
1: Ouais, on a déjà écouté The Shins dans cette émission, il y a quelques émissions en arrière.
0: Il a participé un peu, a priori, sur le tard avec The Shins, puisqu'on précise qu'il est décédé maintenant depuis 2018. Mmh. Cet artiste Richard Swift. Mais un autre groupe assez renommé, on peut le dire, dans le monde de la pop, dans lequel il a fait partie, c'est Black Keys.
1: Black Keys.
0: Ouais.
1: Black Keys, de blues.
0: Pardon. Oui. Pardon pour l'accent, désolé. Black Keys. Comme bassiste et chanteur, c'est un multi-instrumentiste.
1: Ah ouais, donc il a, ouais.
0: Donc il a pas mal tourné, puis comme nous l'indique la bio dans Wikipédia, c'est le fondateur du studio National Freedom dans l'Oregon. Voilà. Pourquoi il a peut-être accroché avec des groupes qui sont venus enregistrer chez
1: lui. Ouais, c'est possible. Moi, je l'ai découvert parce qu'il est sur le même label que Faye Webster qu'on a écouté au début.
0: Mmh. Ah, oui.
1: Secretly Canadian, c'est le nom du label. Donc, c'est comme ça que je l'ai découvert par ce label-là. Mmh. Et je voulais proposer aussi à ceux qui écoutent l'émission. Si vous avez des suggestions de morceaux, des trucs que vous pensez qui pourraient passer dans cette émission, vous pouvez m'envoyer vos morceaux, deux, trois morceaux par exemple, et puis j'en sélectionnerai un pour la prochaine émission.
0: C'est une bonne idée ça.
1: On peut commencer à la faire participative. Donc j'ai une adresse email, c'est la playlist aventure de Sam à gmail.com. Et vous pouvez envoyer vos morceaux, vos suggestions, et j'écouterai, puis j'en choisirai au moins une pour la prochaine émission. Et aussi, si vous êtes un groupe local, j'aimerais bien aussi recevoir vos démos. Parce qu'on avait parlé que ça serait bien, à un moment donné, de faire une émission 100% locale.
0: C'est vrai.
1: Donc quand j'aurai assez de musique locale, et on en fera une spéciale locale. Ça peut être sympa, ça.
0: Oui.
1: Donc n'hésitez pas à envoyer vos démos si vous en avez. Et si vous avez un bon morceau mais vous n'avez pas d'enregistrement, je peux aussi vous aider à le produire.
0: Oh là là, mais c'est complet tout ça.
1: C'est super complet. Et envoyez donc tout ça à l'adresse la playlist aventure de Sam, gmail.com. Et voilà, donc si vous avez une suggestion, votre propre groupe ou si vous voulez une production, tout ça à la même adresse. Voilà.
0: Super, merci Sam pour tes propositions qui vont donner du ressort peut-être à des groupes locaux.
1: Et puis aussi, je suis curieux de voir ce que je vais recevoir.
0: Et puis de faire partager aussi des petites pépites, comme on en parle communément, de morceaux pas connus et qui mériteraient de passer sur l'antenne. Voilà tout le secret de cette fabrication de la playlist aventure de Sam. C'est le 9e épisode aujourd'hui. On poursuit cette aventure tout en musique avec un ou une nouvelle artiste.
1: Ouais.

0: Alors, c'est bien laissé porter par ces notes douces, puis bien rythmées, de cet artiste dont Sam va nous dévoiler un peu le profil pour cette proposition du
1: le
0: jour.
1: Le profil de Jeska Hoops. Hoops.
0: Hoops.
1: son profil, bah, on va écouter ce morceau The Lost Sky, Le Ciel Perdu, de Jeska Hoops. C'est une artiste sympa, ma foi. Hein?
0: Là, on est vraiment au cœur de la folk américaine. Hein. C'est assez sensible. Et c'est une chanteuse, auteure, compositrice, bon, qui est assez jeune, on peut le dire.
1: Ouais, enfin, elle a notre âge, quoi.
0: Oui, ouais, disons, on va le dire comme ça. Alors, il y a quelque chose assez...
1: des années 70.
0: Toi aussi, c'est ça,
1: des années 70.
0: Oui, voilà, ouais, oui, bon, dans, voilà. Dans ces eaux-là.
1: Ouais.
0: Et il y a quelque chose d'assez incroyable de sa carrière qui a débuté. Alors, tu sais comment, ça c'est Wikipédia qui nous l'apprend. Elle gardait les enfants de Tom Waits. Mmh. Tom Waits, le chanteur, tu vois, ouais. Chanteur américain, ouais. Avec sa voix très gutturale, d'outre-tombe, assez caverneuse.
1: Ouais.
0: Il avait trois enfants et donc c'était la nourrice, Jeska Hoop. Et elle chantait en gardant les enfants tranquillement, et ce qui a un peu éveillé la curiosité de Tom Waits, chanteur qui lui a justement donné des signes d'encouragement pour faire une carrière musicale.
1: Elle a bien été encouragée parce qu'elle a fait quoi, 8 albums
0: Pas loin, hein. Je crois qu'elle en a fait un certain nombre, effectivement. Ouais. Oui, 8 albums, c'est ça. Depuis 2007.
1: Comme quoi, hein.
0: Jusqu'en 2017, là, un petit...
1: Juste rencontrer les bonnes personnes. Juste voilà, rencontrer Tom, garder les enfants de Tom Waits.
0: Et comme ouais. Ça, la carrière est partie, comme quoi, hein, des fois, ouais. La vie, les carrières ne tiennent pas à grand-chose. Hein. Voilà, donc pour ce qui concerne Jeska Hoops, qu'on a eu beaucoup de plaisir à écouter sur notre antenne, dans cette playlist aventure qui se poursuit. On continue ?
1: Allez.
0: Parce que ça n'est pas fini.

0: Eh bien voilà, pour ce qui concerne cette proposition de Sam,
1: et
0: pour
1: oui.
0: cette neuvième playlist aventure.
1: On vient d'écouter Dodie, avec le morceau I'm Fine.
0: Pourquoi ce choix? Simplement, t'es tombé par hasard sur Dodie, tu t'es dit c'est chouette, on va proposer ça.
1: Je sais pas, j'étais en train de faire le séquençage de la playlist et je me suis dit, ce morceau il ira bien là. Alors finalement c'était bien.
0: Oui, ouais. Ça marche bien.
1: Ouais, Dodie, bah, elle est jeune, elle est pleine d'énergie, elle fait du live, elle est entourée de bons musiciens. Et puis ce morceau, je trouvais qu'il était sympa, niveau harmonique aussi, petite évasion.
0: Ça se recoupe un peu aussi avec Devon Again, que nous avons entendu au début,
1: ah ouais,
0: puisqu'elle a fait un peu sa carrière et son lancement, rampe de lancement par la toile internet. Et
1: mais ça se trouve, c'est comme ça qu'il m'a... Tu vois, Secretly Canadian, on passe de Faye Webster à Richard Swift, et puis après, de fil en aiguille, quoi, on tombe sur des trucs.
0: Voilà, elle semble bien avoir cartonné sur YouTube. Hein. Elle n'est pas TikTokeuse, mais en tout cas, YouTube, hein, c'est un petit peu son support.
1: Bah moi, je l'ai découvert sur YouTube. Ouais. Elle fait des bonnes vidéos. La vidéo elle est assez géniale, la vidéo de ce morceau.
0: Voilà, pour ce qui concerne Dodie, hein, c'est son pseudo, hein, Dodie, hein, c'est pas véritablement son
1: ah bon
0: nom, qui est plutôt Freda Britt, a priori.
1: Ah d'accord.
0: Et Dodie, elle aime faire partager aussi un combat qu'elle mène contre des troubles de santé mentale, à savoir, puisqu'elle souffre de troubles de dépersonnalisation. Voilà. Et justement, ben, c'est l'occasion, la chanson, de faire passer des messages, et puis de lier des petits liens avec ses fans et briser des tabous.
1: Ouais, c'est vrai que le support artistique, c'est un bon moyen de faire ça.
0: Voilà pour ce qui concerne Dodie. On lui souhaite une bonne continuation.
1: Voilà, oui,
0: c'est
1: à connaître.
0: Hein.
1: Et puis, bon, ben, si vous voulez, la voir, je pense que c'est possible.
0: Et en tout cas, en plus, une bonne liaison avec Jessica Hoops, hein, que nous entendions précédemment. Ça fait bien l'enchaînement.
1: Ouais.
0: Bien harmonieux.
1: Ouais.
0: Voyons si ça se vérifie encore pour cette nouvelle proposition et ce sixième titre, Sam.

0: Voilà, ben on est en pleine conversation en écoutant aussi ce titre.
1: On parlait d'un groupe local, justement.
0: Voilà.
1: On parlait de Blême.
0: Oui, voilà. Pour rien cacher,
1: si vous connaissez,
0: on parlait de Blême.
1: Ouais.
0: Un groupe sans problème.
1: Qui pourrait faire partie de notre émission.
0: Mais complètement.
1: Groupe locaux.
0: Mmh. Tout à fait.
1: Donc, si vous connaissez des artistes locaux, n'hésitez pas à nous en faire partie.
0: Voilà. Et quand j'évoquais, Sam, en début d'émission, que tu étais un petit peu chercheur d'or, hein, c'était pas usurpé, puisque, effectivement, avec tous les titres là qui s'enchaînent, on remonte un filon, on dirait, hein, dans une certaine veine de style, une veine artistique, véritable filon de titres
1: outre-Atlantique. Hein.
0: Ouais. Ouais, c'est ça. Mmh. Tout se tient.
1: Ouais.
0: Super, donc bien, parlons de l'artiste.
1: Eh bien, on va écouter Neutral Milk Hotel. Mmh. Qui ne veut pas dire grand-chose en soi. Ce morceau qu'on vient d'écouter, In the Aeroplane Over the Sea. C'est pas des mots faciles à prononcer. C'est un groupe qui, ça fait longtemps qu'il existe, mais il est devenu culte récemment sur Internet. 20 ans plus tard, un truc comme ça. Et avec ce morceau en particulier, un album complètement délirant, comme ça, où le gars chante à tue-tête, il y a de la guitare acoustique, il y a de la trompette. Et c'est devenu complètement culte. Mmh. Pas mal d'années après. Donc voilà, vous l'avez peut-être déjà entendu. Si c'est pas le cas, voilà, c'est fait.
0: Neutral Milk Hotel.
1: Tu as dit mieux que moi, merci.
0: Ouf, c'est pour lancer à la française. Hein.
1: Ouais.
0: Pour ce groupe américain, originaire de Ruston, en Louisiane. Voilà, on poursuit aussi un parcours américain. Là,
1: ça, on suit la rivière.
0: On suit la rivière. On était à Washington tout à l'heure. Là, on est plutôt du côté de la Louisiane. Puis on écoute ce qui se fait d'intéressant dans ce secteur, avec des artistes inspirés. On leur souhaite bonne continuation, des albums à leur actif aussi. Sam, tu as eu l'occasion d'écouter d'autres choses de ce groupe ?
1: Ouais, ben surtout cet album là dont on s'est tiré, qui est

0: Et super. Et non, toi, t'en as coûté d'autres?
1: Non, parce que pour rien te cacher, je le coulais. À chaque fois, je découvre plein de choses avec toi. C'est ce qui est aussi très intéressant.
0: Bon, bah, ça fera l'occasion. Tu fais la discographie et puis tu nous fais un retour à la prochaine.
1: Ouais. En tout cas, je note tout ça. Puis...
0: si tu veux faire une proposition pour la prochaine, voilà.
1: Je n'y manquerai pas.
0: D'ailleurs, si vous, auditeur, toi, auditeur, tu as une proposition, n'hésite pas à l'envoyer. La playlist aventure de Sam, gmail.com,
1: voilà.
0: Tout attaché. Et donc voilà, bon, ça pourrait être sympa pour une prochaine.
1: Oui, avec des intentions un peu comme les tiennes, hein. Des choses pas véritablement main street.
0: Voilà, de la musique à découvrir, que vous pensez qui est super, mais que les gens ne connaissent pas, alors qu'ils devraient. Donc de la musique qui mérite d'être connue.
1: Exactement. Ce qui va encore aussi peser dans la dernière proposition de cette émission, ça.
0: Et oui, le dernier morceau.
1: C'est parti.
0: Allez.

0: une petite fin brusque. Mais ceci dit, alors Sam était en train de me dire, tu vois le sang qu'on entend là. Mais je te laisse finir ta phrase.
1: Le son qu'on entend là, dans à droite, à gauche.
0: Oui.
1: Bon, on vient d'écouter Yeemz, Y-E-E-M-Z. Donc une chanteuse, mais aussi une joueuse de, en fait, une violoncelliste. Mais le son qu'on entendait, un peu bizarre là, c'est du violoncelle. Et en fait, elle en joue comme une guitare. Mais littéralement, elle le prend, elle le met sur ses genoux, le violoncelle, elle en joue comme une guitare. C'est ça qui donne ce son un peu bizarre.
0: Mais ça donne un élan dans la chanson.
1: C'est marrant.
0: Il y a quelque chose qui avance bien, c'est très sympa.
1: Le morceau qu'on a écouté s'appelle Admit It de Yeemz. Voilà, c'est sympa ça aussi.
0: Voilà, c'est très créatif tout ça pour cette multi-instrumentiste. Chanteuse, violoncelliste, peut-être d'autres cordes à son arc. Elle est originaire de Santa Monica.
1: Ou avec son banjo.
0: Et avec son banjo, exactement. C'est super. Et donc, Californie, on a commencé un petit peu en Californie, cette émission. On a fait un petit tour des States et on revient
1: sur
0: la côte ouest pour terminer cette playlist aventure, la 9e du nom par Sam. Merci beaucoup Sam pour toutes ces découvertes, ton partage et tout ton côté recherche qui fait que après ça nous enchante un peu les oreilles aussi.
1: Carrément. Et là ça se trouve la prochaine fois les choses vont venir à moi avec la participation des auditeurs et des auditrices.
0: Alors, on rappelle s'il y a des titres comme ça, pas véritablement connus, qui méritent d'être un peu divulgués à de nombreuses oreilles. Et bien justement. Playlist de Sam est
1: et
0: un
1: y a pas
0: ressort.
1: De limite, je veux dire, ça peut être vraiment pas connu ou même local.
0: Tout à fait.
1: Ça peut être votre groupe aussi ou vous-même. N'hésitez pas, toute musique
0: est bonne à prendre.
1: Voilà.
0: Bon, tu nous rappelles ton adresse avant qu'on se quitte.
1: Voilà, vous pouvez envoyer vos suggestions à la playlist aventure de Sam, tout attaché, à gmail.com.
0: Voilà, qui est dit. Merci Sam.
1: Eh bien, merci de m'avoir reçu. C'était très sympa de faire cette émission.
0: Avec plaisir. On se donne rendez-vous très bientôt. Mois prochain, peut-être.
1: Aussitôt possible.
0: Suivre encore les aventures de Sam dans les méandres de la musique.
1: Voilà, et profitez bien du printemps.
0: Ça résonne bien avec ta proposition du jour, d'ailleurs. Merci à toi. À bientôt.
1: À bientôt.

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1: Notre magazine d'archives sonores vous présente aujourd'hui deux documents sonores captés à notre micro en lien avec l'exposition visible à l'Office de tourisme Vercordrome à Saint-Jean-en-Royan autour du centenaire de la naissance de l'artiste-peintre Pierre Bell, aujourd'hui disparu. 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

Le Grognasson vous propose aujourd'hui, dans le cadre de nos archives sonores, une promenade poétique en compagnie de Pierre Bell. À cet effet, on se dirige vers Bouvante pour une très belle balade.

Après avoir fait trois petites promenades champêtres autour du lac de Bouvante, il m'est venu à l'idée de décrire cette balade qui est, comme vous le savez, une promenade sans prétention, mais il y a quelques images. Voici donc cette promenade bovaltéenne. Volume redondant d'une longue prairie, vent du sud ruisselant sur les saules marceaux, c'est un vieux vallon vert maillé de bergeries, de bœufs et d'ânes gris cachés près du ruisseau. Le beau lac bleu d'antan a promesse tenue, son eau a émigré aux enfers et aux nus. Émeraude aujourd'hui, dans Véronèse écrin, perd toute intensité souhaitée des parrains. Villardes apâtrées lents dans la fraîche pâture, dont les bruns fils de fer retiennent la clôture, tondent l'herbe drue, pendant que, près des buis, un taureau vigilant nous observe sans bruit. Tourner le chemin du lac, après le gué du rue, le vieux frêne géant dans la cour de Jacine, qui vit depuis 100 ans où tige prit racine, nous invite au repos si prétentaine courue. La fontaine fleurie aux suaves couleurs donne l'heure plus gaie au cadran de l'église. Le long de la rivière dorment les tombes grises où les âmes des morts vivent parmi les fleurs. Ô Bouvante-l'eau, si calme et sereine, des bourgades perdues ne serais-tu pas reine? Une nuit depuis longtemps à rustique Lyonne te chériront toujours de l'hiver à l'automne.

Eh bien, pendant que nous sommes sur les balades, allons faire un tour au canal de la Bourne, que peut-être peu d'entre vous connaissent, tout au moins l'origine et le parcours. Le canal de la Bourne. Conçu à Gagnard, au lit clos de mes parents, à l'ombre de la vanne, je ne suis plus torrent. Je gravite, à Sagy, aux valentinoises plaines, ourlées de saponaires et roses marjolaines. Si la blanche auborive eût été cerise, deviendrait, à ses ponts, ma petite Venise. Ici, le campanile, là, modeste gondole, à l'odeur d'eau de noix et parfois de ravioles. Du village allongé, l'anse de mon Lido caresse les maisons se mirant au Lido. L'aqueduc du Bima, c'est mon pont des soupirs. Pourtant, un peu plus loin, situation pire. Au cœur de Saint-Nazaire, c'est l'apothéose. Sur des arches cintrées survolant les toits roses, à mes pieds, invisible, la Bourne maternelle me crie son triste adieu à rencontre mortelle de la rivière grise allant à l'océan. À jamais orphelin, je prends le deuil séant dans un long tunnel noir pour quitter le pays, du royant verdoyant aux touristes ébahis. Passer Lubac sous le ponceau de la Baume, pointe extrême de la Provence qui embaume, Phébus réchauffe un peu mes jeunes et fraîches eaux, s'écoulant clairement à l'ombre des roseaux. Ayant ainsi flâné de ponts en galeries, côtoyé les champs verts et caressé prairies, contourné les bosquets, traversé les halliers, à l'écancière vient moment de travailler. De France, l'électricien m'enferme à dessein entre les quatre murs d'un étrange bassin pour muter mon eau verte en nerveuse houille blanche comme le subit maire en traversant Choranche. Je suis conduit de force au cœur d'une turbine et l'amant que je suis lui fait tourner bobine. Cet éphémère recours n'estompe obligation d'être voué par l'homme à noble irrigation. De cailloux présalpins aux longues plaines sèches où rosiront bientôt les brugnons et les pêches. Ainsi, depuis 100 ans, tout autour de Valence, j'arrose les jardins et les fruitières essences. Je baigne leurs racines et bénis leurs rameaux, dans les petits villages comme dans les hameaux. J'arrose le maïs, ses beaux épis blonds, les radis, potirons et autres vers melons. Taris par le soleil, l'arrosage les ravit. Au moment où je meurs, je leur donne la vie. »

un peu de fantaisie avec des jeux de rimes. Iris, Ulysse, Fleuris, ça peut faire quelques vers. Alors je me suis inspiré des iris qu'il y avait dans le temps à la maison, avec ceux du voisin. À la maison, c'est Alice, et le voisin, c'est Ulysse. Les iris d'Ulysse fleurissent avec des lys aux boutons éclatants. Les iris d'Alice déplissent, pâles délices, au souffle du printemps. Les iris d'Ulysse s'épanouissent, quelle délice au jardin palpitant. Les iris d'Alice s'irisent à chaud délice estivale puits d'antan. Les iris d'Ulysse bleuissent autour des lys en bouquet tentant. Les iris d'Alice resplendissent, soit des lys aux brocards exaltants. Les iris d'Ulysse s'évanouissent, terre d'Élise des derniers instants.

Eh bien, on va revenir un petit peu au pays natal, qui, comme vous le savez, est le Royan. Et je vais vous évoquer ma première randonnée pédestre, qui est quand même une belle randonnée, puisque c'est elle qui à la fois m'a donné le goût de continuer et d'admirer le paysage. Il s'agit de l'ascension du Grand Vémont. Les pieds frôlant le sol, la tête dans les cieux, silhouette sans nom, fantôme silencieux, nous avancions frileux avec nos faits de toile sous l'obscure clarté qui tombait des étoiles. Derrière la scie noire de l'épicéa sombre, apparaît brusquement le mont sorti de l'ombre, courbant son dos planté sous la constellation pour des bergers d'un jour avant l'adoration.

À la brèche du pas, les cuivres du soleil sonnent l'ouverture d'un conseil sans pareil. Le contrut du Mont Blanc, la basse du Ventoux et la flûte pointue du massif de l'Aubiou. Du haut balcon d'Orient, sublime symphonie. Au solo de l'aiguille répond l'aria des cimes. Dans l'horizon bleuté, au loin dans l'infini, créant dans notre cœur un musical abîme. Après la pause au but survient la pastorale, de 2000 moutons à la laine dorée. Note dans la prairie comme si la portée ondulait sous les dolines et les digitales. Sommet du Grand Véman, étonnante estrade qui nous fait embrasser toute l'Alpe des yeux. Puissions-nous ouïr longtemps ta céleste aubade et louer, grâce à toi, la montagne et les cieux.

Eh bien, puisque nous sommes dans la montagne et dans les promenades, évoquons aussi le fond du golfe du Royan, c'est-à-dire la petite couronne de montagne dominée par Toulaud. Dans son cirque de montagnettes, le roc de Toulaud dresse la silhouette de son chapiteau. Depuis des millénaires, à l'entour des coteaux, il promène sa ménagerie imaginaire à l'instar de Noé sur son bateau. La truite arc-en-ciel, d'Ambel, bondit en triple saut jusqu'au berceau de la lionne qui rougit en roulant dans sa gorge des bruits de forge. Dans son manège de neige, le cheval blanc tourne dans le vent, troublant, vaille que vaille, la crinière de son col en bataille. La crête de Comblezine évoque celle d'un coq et la mémoire de Mélusine. Dans les brindilles de sa forêt profonde, il mêle ses faucilles à l'air, la terre et l'onde. Le roc de Serve observe, des deux bosses de son hameau, la rivière aux anneaux d'argent qui se faufile, reptile, entre la combe du mouton et le pied des frais de laine. Allongé d'une grâce féline, le cerf de la croix étire et cambre son échine. De sa dentelure, on croit apercevoir les rayures de sa robe tigrée de verdure. Sous le chapeau pointu, turlututu, de la montagne de l'Épenay, le roi gronné huche le grand échaillon, chassant le papillon au col du lion. De la plaine au mont géant, de la source à l'océan, chaque jour, de l'immense plateau s'entrouvre le rideau. Ô divine nature, invite-nous longtemps à ce spectacle merveilleux où les saisons pavoisent les cieux et le Royan sa verte parure. »

Nous sommes dans la nature, restons-y encore un petit peu. Mais là, je dois dire merci à Jean de La Fontaine. Je l'ai un peu pastiché avec sa fable « Le rat de ville et le rat des champs ». Mais j'ai changé les paroles, bien sûr, quant à la musique. Un jour, le rue de Corbeville invita le rue des champs. Visitons ensemble la ville, le menu est alléchant. Au confluent du rendez-vous, là, promenade commence. Ici, attention, dévions-nous, nappe de mazout et d'essence. Au fond du lit, heurtèrent, peau de fer et peau de terre, sur gauche ou droite rive, ne croisèrent âmes qui vivent. À la porte de l'usine, d'écarlate, l'eau se teinte et à l'odeur se devine la sulfurique étreinte. Patience, ami Rusto, calme ta crainte et ta peur. Ohé, barques et bateaux, cours aura le collecteur. C'est assez, dit le rustique. Demain, cours à ma source où danse le moustique, gobé par truite en course. Roi des vertes rainettes, navigueront dans pré-fleuris, vagueront d'une onde nette, loin des canaux flétris.

Eh bien, puisque nous sommes dans le pastiche, restons-y un petit peu et empruntons le fameux sonnet des voyelles de Rimbaud, en changeant aussi les paroles, avec du fromage. Fromage bleu, fromage blanc, rose, faisselle, qui nous dira un jour vos naissances latentes de les dames venues sous sa couche éclatante ou du Munster racé, la puanteur cruelle. Dans sa forme ronde, la laitière mancelle enferma le ferment avec du lait normand. Le coulommier brillard, le reblochon gourmand, mûrissent d'amour dans l'éclisse aridelle. Croûtes fleuries, cendrées, molles ou viriles, pâtes au divin persil, goûtées au vin des îles, au plaisir du palais, au désir des dieux. Ô caséum suprême, aux formages étranges, affinés en secret, que main ne dérange ces meules d'or au plus profond de leurs yeux. »

Un autre petit poème fait dans les mêmes conditions, parce que si je crois me souvenir, il a été tout au moins conçu, peut-être pas écrit, à Megève pendant un petit séjour d'hiver. D'ailleurs, vous allez comprendre pourquoi. Les paroles en sont la preuve. Il neige à Megève. Dans la rue Fège, où Monsieur neigea avant de l'orgea, glisse et reglisse le manège des traîneaux rutilants et grelottants. Ainsi font les petites marionnettes. Demain, les skieurs artistes, aux pieds gonflés comme des kystes, dévaleront les pistes bleues, noires, rouges ou vertes, si elles sont ouvertes. Dans l'ouate feutrée de deux traits bouclés dès l'entrée, font le ski et la raquette. Tout à l'heure, dans la chaleur et l'amitié de la taverne, chez Malataverne, réunis autour de la table, inévitable, nous trinquerons à l'Apremont. Dans la salle du fond, font la savoyarde raclette. Mars, qui prépare le printemps en secret, fait jaillir Phébus par-dessus tous ces jolis monts blancs. Roche brune devient blonde. Alors, dans la forêt, le silence profond, fond, la blanche neige de l'Alpette.

coule et roule ovale, eau claire comme cristal. Bondit tel le cabri de l'alpage, puis deviens sage avant ton grand voyage. Toi qui viens du fond, fond, fond, fond, de la vallée Verdelette. Si le grand La Fontaine, Tonton et Tontaine, eût été Mégevant, sinon Castro-Théorodicien, il aurait ajouté, nom d'un chien, à cette fable ineffable, c'est le fond, fond, fond, fond, qui manque le moins.

En fait, je me suis un petit peu trompé. La suite, c'est celle-ci qui a été pensée et conçue à Megève. Parce qu'il me semble que je m'étais blessé au pied et que j'étais pendant quelques jours à ne rien faire. Quand on ne fait rien, il faut observer. Observer les couleurs de la neige paraît une gageure. Eh bien, vous allez voir que non. Les ultimes fines feuilles carmines quittent leurs branches. Les premiers frissons des frimas paraffinent les mâts. C'est Salanches blanche. Inopportune brume de roche brune. Nappées sur molle banquise, s'évanouissent les silhouettes, bonnets et houlettes. C'est Combloux grise. Dans l'air polaire, Phébus éclaire, à la limite des zones froides, les hautes chandelles d'un gigantesque autel. C'est Pradarly jaune. Stalactite petite grandira vite, où la cristalline perle d'or. Fond la neige blême au soleil extrême, c'est Megève d'or. Dans sa vallée enchâssée, tel un camé, aux mille feux, brillante étonnamment, elle irise la surface de la mer de glace, c'est Chamonix diamant. Vers 5 heures, à Bleur, les skieurs, bâtons et skis reposent. La neige, par féminine coquetterie, change de lingerie, c'est Servoz rose. Sans bruit la nuit, la montagne bleuit. Au coin du feu, dans les chaudes et rondes assiettes, coule la laiteuse raclette. Ses cordons bleus. Passe hiver sévère qui persévère. Violette d'avril et pastel primevère fleuriront dans les prairies autour des métairies. C'est Passy vert. Touriste, promeneur ou randonneur, fais le tour du pays des Houches à Domancy, de Saint-Gervais à Valorcine. Ne fais pas les choses à moitié. Monte aussi à demi-quartier et découvre la gorge des Condamines. Tu seras ébahi des couleurs du pays. »

Les vers ou les stances, comme dit le titre de l'album, sont souvent des circonstances. L'inspiration vient moins bien vite à un amateur qu'à Victor Hugo, sans doute. Et l'association des mots déclenche parfois quelque chose. Et depuis longtemps, depuis quelque temps tout au moins, les mots de Van Gogh, de peintre que vous connaissez bien, et qui ont associé leur vie, Van Gogh et Gauguin, il y avait la même syllabe. Il m'a semblé qu'il y avait quelque chose à faire. J'ai tenté 5 petites strophes. Van Gogh et Gauguin. Déjà les estampes associent leur destin ou à Montparnasse peignent petits rapins. Impression, coloris, les toiles dialoguent entre elles de Gauguin et de Vincent Van Gogh. Bernard, à Pont-Aven, inspire leur démon. Pomme, lacet, Tanguy, vision après sermon, le Christ de Trémalo. La peinture est drogue, celle de Paul Gauguin et aussi de Van Gogh. Soleil de Camargue exalte les passions, jaunit les tournesols et mûrit les moissons. Sa pauvre âme folle a tourmenté sa main qui tourne sur toile, se lève sur Gauguin. Le cri sourd du remords lui déchire l'oreille. Iris et Olivier, les canaux de Mireille, gravitent dans son cœur tel un dur épilogue. Gauguin gagne Paris, Gog pour Van Gogh. Belle église d'Auvers et deux fois gothique, corbeaux et champs de blé, grande œuvre mystique. Patronyme s'en mêle, lisant au catalogue celui de Van Gauguin, celui de Paul Van Gogh.

Eh bien, nous allons terminer ce petit enregistrement que nous espérons vous aurez apprécié par un voyage que j'ai fait, deux voyages, même à l'île de la Réunion, où le paysage, j'ose pas vous le dire, est sublime. Et quand on a marché dans ce paysage, notamment dans le cirque de Mafate, il s'en dégage quand même une impression un peu extraordinaire. Je vais donc vous lire le premier poème qui a été fait justement à la suite de ce voyage pour vous en exprimer un petit peu le sentiment. Un petit peu sur le mode drôle quand même. Lentilles ou vanille, pour qui sont ces dentelles noires au ciel qui brille? Pour qui sont les blanches tissées à fine aiguille? Pour qui sont ces gousses blondes qui oscillent, que le beau semeur roux vanne pour ses lentilles? Bâti sur grand îlet, levé dans ta coquille, sommes reçus chez toi, randonneurs et béquilles, dans ta case créole, Auguste et Mascarille préparent le rougail pendant qu'ils se maquillent. Safran, caries, piments excitent nos papilles. Pitons et grands bénards dilatent nos pupilles. Vétiver et rosa à l'odeur émoustille. Et ta phonétique amuse nos écoutilles. Au fond de la ravine, frayent et frétillent dans tes bras de cristal bichiques et anguilles. Séduit par tes mœurs et ton cœur, Camille n'a pas besoin d'aller jusqu'aux îles Antilles.

0: Quelques petites explications cependant pour quelques mots ou phrases que vous n'auriez pas bien compris. Randonneurs et béquilles. Il y a un renvoi à un sur mon texte. L'un de nous avait chuté à la nouvelle et s'était fait une belle entorse. Dans ta case créole, Auguste et Mascari, que voulaient-ils faire ici? Eh bien, tout simplement, nous étions descendus à l'hôtel du cirque. Ça n'est pas une blague, il s'agit du cirque de Cilaos, cette belle ville créole entourée de montagnes. Et l'hôtel s'appelle l'hôtel du cirque. Et c'est vrai, ça nous avait amusé de faire un peu les clowns ce soir-là. Et ça m'avait donné l'idée d'évoquer Auguste et Mascari. Je dois vous dire aussi... Bichic, ce sont des petits poissons comme des larves d'anguilles, mais il ne s'agit pas d'anguilles, il s'agit d'autres petits poissons dont j'ai oublié le nom et qui se précipitent en masses énormes à l'embouchure des rivières et de la mer, et les gens du pays vont faire la pêche miraculeuse. Ce sont des bichics. Quand j'ai parlé de Camille, c'est pas Camille Archinard, c'est un autre Camille, c'est un nommé, si j'ai bonne mémoire, Sudre, qui est conseiller général de La Réunion, mais il n'a pas besoin d'aller aux Antilles. Une petite explication. Et nous allons terminer, si vous le voulez bien, par le sublime poème, par l'évocation de l'île de La Réunion, dans un poème qui se veut sensible, à tel point que je l'ai intitulé « Aux Réunions ». Aux Réunions, aux Réunions, île intense, terre noire de tes anses, jades et blancs tamarins, azur ton cimetière marin. Ma fate est ton décor, Cilaos est ton corps. Enchin et sa flamme de Salazie ont créé l'âme. Ta fournaise rougeoyante a des reflets d'amarante. Ton piton des neiges glacées au soleil couchant est violacé. Pur joyau de tes nuits, comme un diamant luit, l'étoile alpha du centaure depuis 100 000 et centaures. Jamais ne sera fanée petite fleur qu'à nous donner avec amour immense, ô Réunion, île intense.
1: C'était Pierre Bell.
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3: Après cette évocation de balade au bord du lac de Bouvante, enregistrée en 2007, on écoute maintenant un ouvrage, Le Royan accueillant, qui date de 2014.
4: Bonjour.
5: Bonjour.
4: Et soyez le bienvenu dans les studios de Radio Royan ce matin pour nous présenter. Alors, on vous connaît bien, Pierre Bell, hein, puisque vous avez déjà écrit, vous avez aussi bien sillonné le Royan, on peut dire que vous êtes une figure locale. Et c'est un petit peu aussi, peut-être, une synthèse, on peut dire, ce livre, un reflet des souvenirs colorés de ce pays. Alors, Le Royan accueillant, pour rien ne cacher plus longtemps, et en fait l'ouvrage que vous venez nous présenter, et on peut dire c'est les poèmes, puisque c'est le sous-titre d'un enfant du pays.
5: Oui, d'abord je dois préciser que je suis qu'un petit personnage du Royan, mais enfin, authentiquement, je suis né ici, donc ces souvenirs sont tous bien réels, bien sûr. Et si je les ai écrits, c'est parce que j'avais le sentiment et le devoir qu'il fallait les écrire. Pour différentes raisons, bien sûr. Mais Madame Four a été sensible à ma demande et elle a compris que j'avais quelque chose à dire, peut-être, mais et à écrire surtout. C'est pour ça qu'elle a publié ce livre avec grand bonheur.
4: Et c'est justement donc la complicité de cette association Royan Direct d'aujourd'hui qui met en lumière. Alors on peut dire ça fait penser un petit peu à des photos de textes. Hein,
5: c'est un peu ça, parce que ce que je voulais surtout là-dedans, c'est m'attacher au pays natal d'une part et le décrire. par des textes, bien sûr, et par quelques photos que l'éditeur a trouvées lui-même. J'en ai fourni quelques-unes, notamment celle de la page centrale, celle de la couverture, qui est un dessin authentique de M. Turner, un peintre réfugié belge, pour différentes raisons, puisque c'était pendant la guerre. Et il se trouve que ce dessin, cette peinture, a été faite derrière ma maison. Alors, ça ne pouvait pas mieux illustrer ce livre, qui est en fait un hommage à la maison et à l'avenue du Vercors, alors que le paysage lui-même est pris derrière la maison.
4: Alors c'est justement le paysage déjà qui vous inspire beaucoup, hein, pour je parlais de photos, effectivement on arrive en fait à voir des photos à travers vos textes, puisque c'est des moments autour bien de, on parle du canal de la Bourne, et puis aussi des lieux peut-être beaucoup plus intimes comme le Cheval Blanc. Alors est-ce qu'il faut y voir un rapport avec la montée du Cheval Blanc, et un petit peu aussi ce qui vous a bien, on peut dire, emmené sur le Royan, et d'autres textes plus poétiques, peut-être personnels aussi.
5: Eh bien, oui, il y a des textes personnels qui demanderaient peut-être une explication, parce que certains textes sont un peu sibyllins. On ne comprend pas toujours pourquoi je les ai écrits, mais il y a forcément une raison derrière. Et en même temps, je voudrais dire que cet hommage au village m'a été inspiré, il y a déjà longtemps, bien sûr, d'une part par le canal de la Bourne et par ce fameux petit tram que je voyais passer devant la maison, puisque ma maison est située au carrefour nouveau de l'avenue du Vercors avec la route principale, et le tram passait là. D'accord. Ce qui fait que tous les matins, ma mère nous servant le café au lait, je l'entendais partir de la gare en sifflotant, si on peut dire, et je dis le tram. Alors on ouvrait la fenêtre de la salle à manger, et on disait bonjour au conducteur, qui nous répondait, bien sûr. Mais de ça, c'était avant 1937, il y a déjà un moment. Hein.
4: Alors ça fait effectivement l'objet d'un beau texte, ce
5: Alors,
4: tram.
5: C'est un peu à partir de là, si vous voulez, le canal de la Bourne m'a d'abord inspiré, il y a déjà longtemps, bien sûr, et puis le petit tram, et autour de ces deux événements, si on peut dire, qui sont quand même importants pour le pays, il y avait autre chose à dire, notamment autour de la maison que mes parents ont fait construire et que j'habite maintenant. C'est pour ça que des souvenirs nombreux s'y rattachent, et j'ai voulu les exprimer en somme.
4: Alors des souvenirs de paysage, effectivement, de
5: vie. Oui, il y a d'une part le paysage, les souvenirs personnels, voilà. Les sentiments, mais il n'y a pas que les personnages, mais il y a beaucoup de personnages, parce que si le Royan est accueillant, c'est parce que dans ce pays, je le reconnais maintenant, il y a un paysage assez extraordinaire. D'ailleurs, les visiteurs qui viennent, les quelques visiteurs qui viennent, sont toujours étonnés de cette région méconnue actuellement, qui n'est pas tellement connue. C'est pour ça que j'invite beaucoup de gens à venir le voir, parce que il est vrai, il est d'une part accueillant et il est distrayant et il est vraiment intéressant à vivre.
4: Alors, paysage, on parle bien entendu de cet écrin de verdure, mais aussi le paysage humain. Il y a des personnages donc qui figurent aussi dans votre livre, des gens qui vous ont peut-être marqué. On parle du docteur Guillat, par exemple. C'est quelqu'un qui a bien marqué Saint-Jean-Royan, notamment, et que vous connaissiez bien.
5: Vous avez raison, parce que de parler de docteur Guillat, parce que ce qui me rattache à lui, ben c'est tout simplement, c'est lui qui m'a mis au monde. Ah. Alors, je peux pas ne bien le connaître. Je le connais un peu par cœur, parce que d'abord il m'a mis au monde, comme je viens de vous le dire, et puis je l'ai vu combien de fois ici en activité. Et Dieu sait s'il a eu des activités. Je pourrais vous donner quelques détails sur Rochinard, par exemple, qu'il a guéri par téléphone une personne qui avait mal à la gorge parce qu'il ne pouvait pas monter avec son cheval, il y avait trop de neige. Vous voyez, on remonte déjà à un siècle complètement différent de celui d'aujourd'hui. Et moi, j'ai bien ces souvenirs de cette époque. Et alors, je me suis dit, mais bon sang, pourquoi ne pas les raconter? Ça va forcément intéresser des personnes qui les ont vécues, comme moi d'ailleurs. Mais hélas, il y a peu de personnes actuellement de mon âge, parce que j'arrive bientôt à 90 ans. Alors, il est temps de faire quelque chose.
4: En tout cas, bien, votre plume, on peut dire, fonctionne bien, hein, parce que c'est des souvenirs assez précis, hein, qui sont mis sous forme de vers, de ce qui vous a vraiment marqué. Et puis, des hommages aussi à votre père, notamment,
5: oui,
4: dans ce livre.
5: C'est vrai, vous avez bien raison, parce que vous avez bien compris la teneur de ce livre. Ce sont des souvenirs précis, d'une part, et puis mes parents sont derrière, forcément. Hein. Alors, même moi, à la fin, j'ai rajouté quelque chose qui est peut-être moins drôle, mais disons que parce que j'ai offert un bouquin comme ça à ma cousine Germaine, qui me connaît bien, puisqu'elle est de Rochinard et qu'elle est venue souvent à Saint-Jean. C'est le poème qu'elle aurait le plus apprécié, c'est le dernier. Il est moins drôle, mais pourtant, il y a quelque chose d'intéressant là-dedans. C'est sûr.
4: Et c'est effectivement des hommages. On parle même aussi, on parle du père, de la mère, et puis aussi de votre reflet d'adolescence dans le
5: oui,
4: livre aussi.
5: Oui.
4: Ça fait pas. C'est une tranche de vie qui vous a aussi.
5: Ah oui. Comment vous l'appelez ce...
4: L'enfant et l'ado. Ça oui. Reflète aussi un
5: l'enfant
4: petit.
5: L'enfant et l'ado. Oui. C'est vrai, parce que je dois ajouter à tous ces souvenirs qui sont hélas nombreux. Forcément, à 90 ans, on en a un paquet derrière. Hein. Que j'ai fait la classe ici, à Saint-Jean-Royant, à l'école Saint-Joseph, pendant un an. Et alors, c'est à la demande du chanoine Caillé, parce que j'étais libre, je n'ai pas été encore convoqué au PTT, et j'avais un an de libre, comme je venais d'obtenir le brevet supérieur de l'époque, et qui valait bien un bac d'aujourd'hui d'ailleurs, entre parenthèses, j'ai fait la classe pendant un an à 11 élèves, mais... Ces 11 élèves, c'était des tout petits. Il y avait le cours préparatoire, il y avait le cours moyen, je ne sais pas quoi. Alors je leur apprenais à lire, à écrire et à compter, ce qu'on ne fait plus tellement aujourd'hui. C'est pour ça que j'ai eu un souvenir. Je peux le lire,
4: bien
5: ça.
4: Bien sûr.
5: Alors maintenant, je vais donc vous raconter ça, peut-être pour terminer, ce que j'ai vécu avec les ados qui étaient devant moi, l'enfant et l'ado. La verte campagne, c'est pas possible de lire. J'ai les yeux trop humides. Non, mais j'y vois pas assez. Ça sera, m'excuse, mais ça sera peut-être pour une autre fois. Mes yeux ne sont pas assez clairs pour lire.
4: Sa verte campagne cierce ses charrues, verse dans le brun sillon par les becs parcourus, foin fauché et ratisé. Lisette, ses feuilles, comme le trèfle blanc emmêlé au cerfeuil. Alors on aura l'occasion de découvrir ces jolis vers un petit peu plus profondément à l'occasion d'une prochaine venue. On mettra plus d'éclairage pour peut-être faciliter la lecture. Et puis aussi un personnage qui figure dans ce livre, qui est aussi quelqu'un d'assez emblématique, on peut dire, sur le secteur, c'est le Zé.
5: Oh, le Zé. Alors là, c'est un personnage d'abord extraordinaire que je rencontre chaque année de temps en temps. Mais là, on l'a rencontré pendant un sacré moment, c'est-à-dire nous sommes venus avec le club sportif faire un séjour à la maison familiale de Sainte-Eulalie. Et au cours de séjour qui durait 8 jours, nous avons voulu, ma femme et moi, inviter le Zé à faire sa journée, la journée qu'il avait composée avec Monsieur Audeillet à Comblaval et ailleurs. Alors, on l'a pris le matin avec le car et nous avons passé la journée complète avec le Zé. Mais quelle journée on a passé, si bien que tous ceux qui participaient au voyage s'en souviennent encore et s'en souviennent sérieusement parce qu'ils me racontent des détails inouïs de cette journée-là. Le Zé, qui est encore en vie, heureusement d'ailleurs, est un personnage d'abord extraordinaire, parce que le lui, si j'aime le Royan, c'est encore pire, il aime encore plus que moi, puisque non seulement il l'explique, mais il le fait visiter, mais il le parcourt avec tout le monde. Dans le car où il nous accompagnait, il nous a raconté des histoires. C'est bien simple, il a parlé tout le temps. Nous n'avons pas pu placer une parole, mais il était tellement intéressant que tous les gens du car, et on était 50, l'a écouté avec religiosité, si je puis dire, parce que par moments, il nous faisait rire, et par moments, il nous faisait pleurer. Tellement qu'il nous racontait des histoires vraies de cette époque-là, qu'on a connues, bien sûr, et que beaucoup ont connues aussi. Donc, il s'inscrivait vraiment dans un monde réel que tout le monde a bien apprécié. Et on l'a quitté avec regret, mais heureusement qu'on l'a revu après, puisque par chance, il a bien voulu répondre à notre invitation à la maison familiale de Sainte-Eulalie, où il est venu un soir, où nous avons même chanté quelque chose, parce qu'on chantait beaucoup à l'époque, et tout le monde a pu le revoir, et il lui a dit au revoir pour de bon cette fois.
4: Alors, Le Royan accueillant, poème d'un enfant du pays, est bien entendu un ouvrage que l'on peut retrouver assez facilement, je pense, sur Saint-Jean-Royan.
5: On peut le retrouver facilement. Madame Faure, qui n'a pas voulu en faire un commerce, en demandant à la mairie ou en s'inscrivant pour un document comme ça, on l'a quelque temps après. Il suffit d'aller s'inscrire à la mairie et demander Le Royan accueillant. Il est libre. Maintenant, je ne sais pas si actuellement il y a beaucoup de bouquins d'avance, hein. Mais il doit y en avoir.
4: Bon, en tout cas, on a envie de dire un bel album photo, puisque les photos sont aussi des textes qui sont vraiment des...
5: Il n'y a pas trop de photos, mais les photos qui sont là indiquent bien le texte qui veut illustrer, si vous voulez. Voilà. C'est vrai.
4: Enfin, quand je dis des photos, c'est vraiment des souvenirs. Des beaux moments, en tout cas, captés et puis retranscrits sur ce livre. Et c'est l'association Royan d'hier et d'aujourd'hui avec Marie-France Faure, qui aussi, on peut dire, votre complice pour l'édition de ce livre.
5: Absolument. Il a prononcé le mot complice. Je crois qu'il ne peut pas mieux être dit, parce que c'est vrai qu'elle est complice. Elle a toujours un petit clin d'œil souriant qui fait bien penser qu'elle est complice avec tout ce qu'on peut faire ou écrire, si vous voulez.
4: Eh bien, merci beaucoup, Pierre Bell, d'être venu jusqu'à nos studios pour nous faire part de ce très beau livre avec une belle couverture, hein, des couleurs qui...
5: On a fait ce qu'on a pu, bien sûr, mais elle me semblait obligatoire. Et à vos remerciements, j'ajouterai les miens, parce que c'est vous que je dois remercier de m'avoir invité si gentiment à parler dans ce micro qui est devant moi. Et peut-être d'autres jours, on fera la suite.
4: Bien sûr, avec plaisir. Alors, à très prochainement. À très prochainement, Pierre Bell.
5: À très prochainement.
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3: Nous écoutions donc deux documents captés à notre micro de l'artiste peintre Pierre Bell, aujourd'hui disparu. Tout d'abord une évocation de balade au bord du lac de Bouvante qui date de 2007, puis enfin un ouvrage, Le Royan accueillant, enregistré en 2014. Découvrez l'exposition visible à l'Office de tourisme Vercordrome à Saint-Jean-au-Royan autour du centenaire de la naissance de cet artiste peintre Pierre Bell.
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2: Pour ce mois de juillet 2026, c'est Radio Ondaine à Firminy dans la Loire qui est aux commandes de Aura des pâquerettes, l'émission qui prend de la hauteur en Auvergne-Rhône-Alpes. Il sera plus question de béton que de pâquerettes aujourd'hui puisque nous vous proposons un sujet autour de la maison de la culture Le Corbusier de Firminy. Il y a 10 ans, le 17 juillet 2016, l'œuvre architecturale de Le Corbusier se voyait inscrite au patrimoine mondial de l'UNESCO. 17 bâtiments au site corbusien à travers le monde, dont la maison de la culture de Firminy, inaugurée en 1960. Vous découvrirez ce lieu par ceux qui l'ont vécu, à l'écoute de deux témoignages issus d'ateliers radio animés par Radio Ondaine avec des premières du lycée Jacob Holzer de Firminy. Une série nommée « Et si les murs de la Maison de la Culture pouvaient parler ?» Nous la visiterons aussi avec Géraldine Dabrigeon, directrice conservatrice du site Le Corbusier à Firminy, qui nous explique tout d'abord ce qu'est l'inscription à l'UNESCO.
3: Qu'est-ce que c'est l'inscription à l'UNESCO ? C'est l'inscription à une série déjà, puisque la Maison de la Culture, c'est pas un seul bâtiment qui est inscrit, mais plusieurs bâtiments qui sont inscrits dans une série autour de l'œuvre de Le Corbusier. Donc aujourd'hui, c'est 17 sites qui ont été inscrits dans le cadre de la série Le Corbusier à l'UNESCO. Et en fait, c'est une reconnaissance d'un patrimoine mondial de l'humanité.
2: Le site Le Corbusier, la Maison de la Culture, en fait partie à Firminy. Juste pour avoir ces précisions-là, pourquoi n'est simplement reconnu dans cet ensemble que la Maison de la Culture et non pas en plus l'église Saint-Pierre et l'unité d'habitation? Cette inscription-là d'une partie du site, notamment ici à Firminy, c'est pour quelle raison?
3: Alors, la principale raison, c'est que c'est le seul bâtiment qui a été finalisé du vivant de Le Corbusier, alors que les autres bâtiments, concrètement, ont été finalisés par ses collaborateurs, puisqu'en fait, Le Corbusier va mourir fin août 1965. Et qu'à partir de ce moment-là, eh ben, il n'est plus là. Donc c'est ses collaborateurs qui prennent la suite des chantiers, que ce soit le stade, l'unité d'habitation ou l'église. Ça, c'est un premier. Je pense que c'est un premier argument qui est important, puisqu'ils estiment que c'est vraiment l'œuvre faite dans son entier. Et puis par rapport au reste, je pense que c'est aussi une œuvre marquante, en fait, puisque c'est la seule maison de la culture qu'il a aussi réalisée. Alors qu'il a réalisé d'autres églises, qu'il a réalisé d'autres unités d'habitation. En tout cas, c'est mon avis. Je pense que voilà, c'est ce qui fait aussi que ce bâtiment est unique et singulier et que l'UNESCO a souhaité aussi le mettre en avant à ce titre-là.
2: Une reconnaissance internationale, internationale aussi par ces sites et ce groupe de sites répartis dans le monde entier. Ce sont lesquels?
3: Oula, je ne vais pas tous vous les citer, mais en tout cas, les 17 sites, on a aussi bien la Villa Le Lac en Suisse, mais on peut aller aussi du côté de Berlin, on peut aller du côté de l'Argentine, voilà. On va dire au niveau national aussi, on en a quand même pas mal. On a le couvent de la Tourette, on a Pessac, on a la Villa de la Roche, on a la Villa Savoie. Donc on a quand même pas mal de sites à l'échelle européenne, on va dire, et puis quelques sites à l'échelle internationale, dont aussi le musée des Beaux-Arts à Tokyo.
2: Qu'est-ce que ça implique dans les 10 ans qui viennent de passer, cette inscription à l'UNESCO ici à Firminy, et aussi les liens que vous pouvez avoir entre ces différents sites et ces différentes villes?
3: Alors déjà, on adhère la plupart à l'association des sites Le Corbusier, qui est une association qui regroupe ces 17 sites, mais qui en regroupe d'autres parce qu'on a été aussi reconnu itinéraire culturel européen, et à ce titre-là, d'autres sites sont venus adhérer à cette association. Donc on va dire qu'on est sur le travail d'une mise en réseau entre guillemets, avec une personne qui anime cette association des sites, dont le siège est du côté de la chapelle de Ronchamp, que j'ai pas cité tout à l'heure, mais qui fait partie des 17 sites. Et puis ensuite, on a aussi, comme sur l'ensemble des sites, on est rattaché à la fois à la DRAC, au DRAC de nos régions, on va dire. Donc nous, c'est la DRAC Auvergne-Rhône-Alpes, donc la Direction Régionale des Affaires Culturelles, et on est aussi rattaché à la Direction Régionale des Affaires Culturelles de l'Île-de-France, puisque c'est eux qui pilotent cette série, en fait. C'est un peu technocratique ce que je dis, mais ça veut dire que voilà, on est aussi lié par ça. Pourquoi ? Parce que quand on est reconnu UNESCO, entre guillemets, on a aussi des obligations, dont l'obligation de s'occuper de ce bâtiment, donc de le conserver et de le valoriser. Ce qui explique qu'on a aussi sur le site Le Corbusier et autour de la Maison de la Culture, ce qu'on appelle une zone tampon, en fait. Une zone où on ne peut pas faire n'importe quoi tout autour, au niveau des abords et bien au-delà. Donc voilà, et puis chaque année, on a un comité UNESCO où on regroupe l'ensemble des parties prenantes qui sont autour de la Maison de la Culture, où on va faire un bilan, on va regarder aussi le bâtiment, comment il va, s'il se porte bien ou pas, et puis tout ce qu'on fait autour de lui, entre guillemets, toutes les valorisations qu'on peut avoir, aussi bien du côté du site Le Corbusier, mais aussi du service culturel, du bailleur social qui va être à Firminy Vert aussi, mais qui est pas très loin de la Maison de la Culture. Enfin voilà, toutes les parties prenantes, en tout cas, qui sont là.
2: Alors justement, en 10 ans, en fait le 10e anniversaire cet été, qu'est-ce qui a changé depuis 2016? Qu'est-ce qui est resté figé? Alors on imagine le site, hein, vous venez de le dire, et le bâti, mais voilà, comment ça a évolué? Parce que c'est une machine aussi à mettre en route.
3: En tout cas, je pense que l'UNESCO, ça a été un levier, en fait. Voilà, un outil aussi qui a... un levier qui a permis d'avoir aussi une prise de conscience, une volonté politique. Une fois qu'on a une reconnaissance comme ça, ben, qu'est-ce qu'on en fait, quoi? On a un petit bébé, entre guillemets, qui est dans nos mains. Comment on l'aide à grandir? Donc, on va dire que pendant les 10 ans, si je fais un peu l'allégorie là-dessus, c'est de se dire, on a essayé d'accompagner, en tout cas, la Maison de la Culture et le site en général, pour gagner en lisibilité, en notoriété, pour pouvoir beaucoup plus le valoriser, donc avoir un programme d'action beaucoup plus important. Essayer aussi de travailler avec l'ensemble des usagers, c'est-à-dire pas seulement avec le public touristique ou culturel qui vient, mais aussi les écoles, les habitants qui vivent ce lieu, en fait, donc l'ensemble des usagers, et leur montrer souvent, parce que quand on vit sur un lieu, on voit pas forcément le patrimoine qui nous entoure. Donc l'idée aussi, c'était d'avoir des enfants, par exemple, les scolaires, qui soient aussi prescripteurs, finalement, aussi, qui portent ce projet. Là, cette année, on a, voilà, si vous allez à la Maison de la Culture et si vous allez devant le hall, vous verrez tout un travail de pixel art qui a été fait avec les enfants et les écoles. Voilà, c'est tout un ensemble de projets. Parce que quand on travaille sur un projet aussi de mise en tourisme, finalement, l'objectif, c'est d'associer l'ensemble des acteurs des sites, dont les habitants, dont les écoles, etc., pour que ça soit porté et qu'il y ait un véritable engagement de l'ensemble des acteurs du territoire.
2: Alors, effectivement, les habitants, vous venez de le dire, ils habitent à côté. Ils voient passer des cars de touristes, des touristes qui peuvent venir aussi d'une manière tout à fait autonome. La difficulté d'intégrer ces publics, ces voisins, quelle est-elle? Est-ce qu'on parle avec eux tous les jours? On invite les enfants des écoles? Mais voilà, est-ce que ce site-là est aussi fréquenté par ses voisins?
3: Alors, il est fréquenté, je dirais, suivant des actions vraiment ciblées. Je pense que, par exemple, la Maison de la Culture, elle est fréquentée par les écoles quand il y a des spectacles. Cette année, au mois de juin, on a travaillé avec les écoles, avec le service des affaires scolaires de la ville de Firminy, pour travailler sur leur spectacle de fin d'année. Et nous, on s'est agrégé, on va dire, sur ce spectacle de fin d'année où on est venu compter. Donc là, on a été, on a rencontré les parents, on a rencontré les habitants de Firminy à travers ce volet-là. Cette année, on a aussi lancé un patchwork participatif autour de l'UNESCO. Donc à travers cette idée qu'on demandait aux gens du territoire, des habitants de Firminy, des centres sociaux, enfin des acteurs de ce territoire, de tricoter des carrés ou de les crocheter pour ensuite en faire une grande voile qu'on va installer devant l'église, bien oui, ça c'est pour moi c'est un projet qui va nous permettre peut-être d'attirer le public qu'on n'aurait pas. Vilain gros mot, démocratisation culturelle, en tout cas d'amener les gens à passer la porte ou de s'intéresser à ce site alors qu'ils ne l'auraient pas fait. Donc c'est tout un travail, on va dire, de sensibilisation et de proximité qui se met en place petit à petit. Mais ce n'est pas facile parce que souvent aussi les gens qui vivent sur le quartier, ils ont d'autres priorités dans leur chemin de vie, entre guillemets. Et la culture, ce n'est pas toujours une des priorités, surtout quand on est dans ce quartier où parfois c'est dur. Les vies ne sont pas toujours évidentes. Donc à un moment, c'est leur ouvrir une petite fenêtre à des moments et leur permettre ça. Voilà.
2: Alors, cette Maison de la Culture fait partie donc de ce site complet à Firminy. On s'éloigne un peu de l'UNESCO. Hein. C'est aussi moteur de la programmation avec plusieurs fois dans l'année des expositions mises en place, des appels à projets aussi que vous mettez en action avec des designers, avec des artistes. Ce rythme-là, comment il s'est fait sur ces 10 ans et comment il va évoluer?
3: Eh ben ça, c'est une bonne question, en fait, parce que c'est vrai que quand je suis arrivée, moi, au moment de la reconnaissance, en 2016, il n'y avait pas forcément une ligne de programmation avec une programmation annuelle. Donc, la volonté était vraiment de développer ça. Donc, avec, bien sûr, ce qui fait le quotidien du site, des visites de sites, mais d'aller au-delà de ces visites de sites traditionnelles, entre guillemets, Et ça a été aussi la volonté, voilà, de développer une partie plus événementielle qui passait à la fois par des événements qu'on pouvait créer avec d'autres partenaires, mais aussi à travers, par exemple, le volet d'exposition temporaire. Donc, depuis 10 ans, on a essayé d'évoluer, de trouver aussi notre positionnement. Aujourd'hui, on travaille beaucoup sur ce qu'on appelle l'odyssée sensible. L'idée, c'est d'amener aussi le public vers l'architecture, en tout cas le public parfois de non-initiés, on va dire, vers l'architecture, vers le design, vers l'urbanisme, à travers une dimension plus émotionnelle ou plus expérientielle ou plus facile d'accès, qui soit pas forcément une dimension didactique. C'est-à-dire que même si on n'a pas des référents, finalement, on peut vivre des choses, on peut être étonné par ce qu'on voit ou par ce qu'on vit. Voilà. Et donc, c'était aussi cette idée-là. Et petit à petit, les expositions sont aussi rentrées dans ce schéma-là. Ce qui fait qu'on a commencé à lancer des appels à candidature, qu'on a aussi eu la volonté d'être vraiment un laboratoire créatif, entre guillemets, en se disant on va expérimenter des choses, on va faire des expos qui sont des expos qu'on ferait peut-être pas ailleurs, qu'on vient créer sur site, qui sont vraiment propres au site. Et petit à petit, en plus, ce qu'on a vu, c'est que ces expos, finalement, qu'on crée sur site, on nous les a demandés, on les a installés ailleurs. Donc ça aussi, ça fait partie de la lisibilité, de la notoriété qu'on a pu mettre en œuvre et qui fait qu'à un moment, le site, il s'externalise aussi à l'extérieur et que la dimension UNESCO, elle s'externalise à l'extérieur. Et puis après, la dimension UNESCO, c'est parfois simplement aussi un panneau qu'on a au bord de l'autoroute qui fait que les gens voient ce panneau et qu'ils disent « Ah tiens, si j'allais voir ça, je connais pas, mais je vais voir. » Voilà. Et c'est aussi ça. C'est aussi à travers la politique qu'on a de programmation, c'est aussi d'interroger finalement à la fois sur les questions de société d'aujourd'hui, à travers l'architecture, l'urbanisme, d'inviter au questionnement. C'est-à-dire, ça aussi, je pense que c'est important d'inviter au questionnement. C'est-à-dire qu'on ne s'est pas tout fait. C'est que, voilà, on essaie. On n'est pas une institution muséale. Donc, quand on crée une expo, on n'est pas sur une. Voilà, on a envie à la fois de faire le lien entre passé, présent et avenir, je dirais.
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2: La Maison de Firminy, c'était quand même notre nid, notre lieu à tous.
3: Et si les murs de la Maison de la Culture pouvaient parler ? Qui de mieux pour parler d'un monument que ceux qui l'ont fait vivre ?
4: À l'occasion des 60 ans de la Maison de la Culture de Firminy et des 10 ans de son inscription sur la liste du patrimoine mondial de l'UNESCO, les jeunes Appelous sont allés à la rencontre des témoins de son histoire.
3: Usagers et personnels, d'hier et d'aujourd'hui, artistes, habitants.
5: Ces femmes et ces hommes, qui l'ont parfois connue depuis son inauguration et qui souvent la fréquentent encore, vous dévoilent tous ses secrets de 1965 à aujourd'hui.
3: Ces trois coups annoncent le début d'une pièce de théâtre. D'ailleurs, saviez-vous qu'une des premières options théâtre en France a été créée au lycée Albert Camus à Firminy ? Et que la personne à l'origine de cette option n'est autre que notre invitée, Monique Véraud. Monique Véraud, vous êtes née en 1938, et durant toutes vos carrières de professeur de lettres, vous avez été fidèle à un seul et même établissement, le lycée Albert Camus à Firminy. Impliquée, vous avez participé à la préfiguration de ce qui allait devenir la Maison de la Culture Le Corbusier de Firminy vers 1963-1964.
6: Qu'est-ce que pour vous une Maison de la Culture ?
2: Écoutez, à l'heure actuelle, il y a plusieurs sortes de maisons de la culture. Il y a beaucoup de centres culturels qui se dénomment maisons de la culture. Les maisons de la culture, pendant que je m'occupais de la maison de la culture de Firminy, c'était des maisons de la culture Malraux, on appelait ça. C'est-à-dire que André Malraux, quand il était ministre de la culture du général de Gaulle, a institué un statut particulier pour un certain nombre de centres culturels qu'on a appelés maisons de la culture, les maisons de la culture Malraux, dont Firminy, parce que Claudius Petit, le maire de Firminy de l'époque, était, juste avant d'être maire de Firminy, il était ministre de la reconstruction. Et donc, il connaissait des tas de gens haut placé, dont Malraux, évidemment. Et cette maison de la culture que Claudius Petit avait commandée au Corbusier, elle devait au départ être une maison des jeunes. Et c'est quand Malraux a créé ce statut de maison de la culture, donc financée par l'État, en partie, c'est là que Claudius Petit a dit « Bon, ben allez, j'y vais, ce sera une maison de la culture ». Et effectivement, la Maison de la Culture de Firminy a été une Maison de la Culture de Malraux, la plus petite de toutes. C'est-à-dire qu'elle avait un budget qui était un dixième à peine de la moins financée, la moins grosse des autres. Voilà. Le financement, c'était l'État finançait, mais à hauteur de ce que la municipalité donnait d'abord. Le budget final de la Maison de la Culture de Firminy, c'était tout petit. Et on a fonctionné quand même comme ça pendant, jusqu'en 1988.
7: Quels étaient les objectifs de la Maison de la Culture à Firminy ?
2: Les objectifs des Maisons de la Culture, c'était toutes les mêmes. C'était dans la suite de ce que Jeanne Laurent avait initié à la Libération, c'est-à-dire en 1945. C'était mettre à la portée de tous la culture d'élite, en somme. À Firminy, le fonctionnement, c'était un fonctionnement d'association. Il y avait un conseil d'administration élu par l'Assemblée Générale des adhérents, et une fois par an, il y avait une Assemblée Générale avec un représentant du ministère qui venait... Firminy, c'était comme une grande ville, quoi.
7: Quel a été votre rôle au sein de la Maison de la Culture ?
2: Avant même que la Maison de la Culture soit inaugurée en 1965, on avait fait un certain nombre de petites actions culturelles avec la perspective de ce qui se ferait à l'intérieur de la Maison de la Culture. Alors, il y avait du théâtre, de la musique. J'ai participé à cette préparation Et puis, en 1965, donc, elle a été officiellement Maison de la Culture, avec la nomination de deux directeurs. Il y avait deux directeurs, un directeur administratif, Garbi, et un directeur artistique, Philippe Daucher. Ensuite, il y a eu Jean-Christophe de Chicot, qui était un prof de maths musicien. Et ensuite, il y a eu un directeur qui était un homme de théâtre avec une compagnie et qui avait un petit peu accaparé, disons, pour sa pomme, excusez-moi du terme, la Maison de la Culture. Ce qui fait que, au début des années 80, la Maison de la Culture était un peu en crise. Il y avait une baisse de fréquentation et puis, bon, le directeur n'était pas à la hauteur de ce qu'on attendait de lui. Et bien, à ce moment-là, j'ai eu un rôle un petit peu différent parce que le président de l'association des adhérents de la Maison de la Culture, Pierre Charton, il y était depuis le début. Il a démissionné et j'ai été élue présidente. Tout de suite après, enfin bon, le directeur dont on n'était pas très content est parti. Nous nous sommes retrouvés sans directeur. Pour nommer un directeur à la Maison de la Culture, il fallait l'aval du ministère, représenté en région par la DRAC, Direction Régionale des Affaires Culturelles, et puis il fallait aussi l'approbation du conseil d'administration. Ce qui m'a valu plusieurs voyages à Paris pour essayer de rencontrer les gens du ministère de la Culture. Et il a fallu 2 ans pour qu'on ait un nouveau directeur. C'est-à-dire que pendant 2 ans, en 84, 85, 86, avec Madame Yvonne Beau, qui était institutrice détachée à la Maison de la Culture et qui a fait un énorme boulot. En somme, on faisait la direction aussi, quoi. C'était pas drôle. Et puis c'était pas rentable non plus, parce que bon, moi, prof, c'était pas mon boulot d'être directrice d'une maison de la culture. Hein. Donc on a fait comme on a pu, on a fait des choses bien, j'ai des grands souvenirs, je dirais, de certaines choses. Le rôdeur d'Enzo Corman, avec un épervier, il avait fallu que j'aille convaincre mon ex-ami Huguette Bouchardeau, qui était ministre de l'Environnement à ce moment-là, de nous laisser avoir un vrai faucon. Parce que c'était chasse gardée, c'est le cas de dire. Il fallait une autorisation spéciale du ministère pour avoir un faucon. Et on a eu un faucon. Et Jean-Paul Wenzel, qui jouait le rôdeur, a eu son faucon. Et on a eu un magnifique spectacle avec un vrai faucon. Voilà.
7: Justement, restons dans le théâtre. Vous avez créé l'option théâtre au lycée Albert Camus de Firminy. Avez-vous réussi à créer un lien entre le lycée et la Maison de la Culture ?
2: Ben, forcément, parce que j'ai créé l'option théâtre au lycée Albert Camus en 1985, c'est-à-dire la première année qu'elles existaient. Il y en avait 18 en tout, dans toute la France. Et comme j'étais à ce moment-là présidente de la Maison de la Culture, c'était tout à fait, je dirais presque naturel, que les répétitions se fassent à la Maison de la Culture, dans la salle de répétition. Et à la fin de l'année, on donnait un spectacle très apprécié par les parents et par les copains aussi des élèves d'Option Théâtre. Et depuis 1985, chaque année, on a continué à avoir le spectacle de l'Option Théâtre tous les mois de juin à la Maison de la Culture.
3: Est-ce important pour les élèves d'aller dans des lieux comme la Maison de la Culture, le Corbusier ? Quelle atmosphère y retrouve-t-on ?
2: Ils aimaient venir y travailler, je parle des élèves d'Option Théâtre. Pour les autres qui venaient simplement au spectacle, les gens aimaient bien la grande salle de la Maison de la Culture parce que là, on y voit clair. Comme c'est en pente, les sièges du rang supérieur est toujours beaucoup plus haut que le rang d'en dessous, ce qui fait que c'est formidable, même pour les gens qui sont petits comme moi. C'est formidable parce qu'on voit toujours la scène impeccablement. La Maison de Firminy, c'était quand même notre nid, notre lieu à tous. Et alors, en 1988, la Maison de la Culture de Firminy a cessé d'être une Maison de la Culture. Le ministère trouvaient que vraiment cette petite chose, les maquisards de la culture, ils nous appelaient, ceux de Firmini. c'était Jacques Lang qui était ministre de la Culture. J'étais allé lui graisser la patte, enfin pas au sens où on l'entend d'habitude, hein, mais enfin, et essayer de le convaincre, de nous soutenir. Enfin bon, il trouvait que c'était quand même un petit machin qui méritait pas d'être maison de la culture. Et comme depuis 1971, le maire avait changé, c'était plus Claudius Petit, c'était Théo Vialmassa. Et la mairie de Firmini de l'époque ne voyait pas d'un bon œil le statut de la maison de la culture. Elle avait envie de le municipaliser depuis longtemps. En 1988, conjonction des volontés ou des désirs de la municipalité et de l'État, le statut maison de la culture Malraux nous a été enlevé. En novembre 1988. Évidemment, j'ai démissionné de la présidence et la transformation en maison municipale, elle s'est plus appelée maison de la culture pendant un certain temps, puis après ils l'ont re-appelée maison de la culture. Mais c'est bien, je suis pas contre, hein. Une maison de la culture, ça fait plaisir d'avoir ça dans sa ville quand même.
7: Si vous deviez choisir un lieu, un objet ou un espace de la maison de la culture, ça serait lequel ?
2: Un espace. Ah, j'aimais bien le foyer, moi. Là, au milieu d'une pièce assez grande, carrée, il y a une cheminée où on peut faire du feu. Et on y faisait du feu, effectivement. Et il y a aussi un bar dans cet espace-là. Et c'est là qu'on se retrouvait généralement après les spectacles avec les artistes. Et puis aussi, on y faisait des réunions de toutes sortes. C'est un espace très sympathique, mais j'aime tous les espaces de la maison de la culture. Un objet, alors là, si, la statue en bois, je ne sais pas si elle y est toujours d'ailleurs, en haut de la rampe, un être humain, mais juste ébauché. C'était de la sculpture moderne. Voilà, mais les objets, à part ça, si, oh si, il y avait un piano sur lequel on jouait, par exemple, Samson François, qui est un pianiste archi célèbre, archi connu, et Miguel Ángel Estrella, qui était venu donner un concert et qui a été emprisonné dans les geôles d'une dictature d'Amérique du Sud, où on lui avait cassé les doigts, et il a mis 2 ans à récupérer à peu près, à bien récupérer, et il est revenu à la Maison de la Culture pour donner son premier concert après cet emprisonnement et cette torture.
3: Merci bien, Madame Monique Véraud, d'avoir accepté notre invitation.
2: C'était un plaisir.
3: Voilà, c'était une émission présentée par les premières unes du lycée Jacob Holzer, avec Léo,
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2: Quand j'étais en première, j'avais encore jamais vu une pièce de théâtre en réalité. Je n'avais jamais entendu un concert. Je n'avais jamais vu une exposition. Tout ça, ça a été des découvertes.
3: Et si les murs de la maison de la culture pouvaient parler ?
4: Jean-Michel Leroy est né en 1950 et a toujours résidé à Firminy. Dans son parcours professionnel, il a notamment été professeur et principal au Collège Bénaud. Il a également fondé une association Art, Culture et Foi à l'église Saint-Pierre-le-Corbusier, dont il est encore membre. C'est un lien qu'il a tissé autour de l'œuvre de Le Corbusier, puisque celle-ci partait à la base d'un groupe d'amis qu'il a connu à la Maison de la Culture. Pouvez-vous nous décrire avec vos mots la Maison de la Culture, Le Corbusier ?
2: Alors, la Maison de la Culture, pour moi, comme pour beaucoup de gens, ça ressemble à un navire. C'est une belle structure en béton et c'est en même temps, pour moi, une belle aventure depuis mon adolescence et jusqu'à aujourd'hui.
5: Quelle était votre première expérience dans la Maison de la Culture ?
2: Alors, ma première expérience à la Maison de la Culture, ça a été en 1966-1967. J'étais en classe de première et j'avais la chance d'avoir Pierre Charton, qui était mon prof de français, latin et grec, et qui était aussi président de la Maison de la Culture à cette époque. J'avais également un prof de maths qui s'appelait Jean-Christophe de Chicot. Et à cette époque, il y a eu le lancement de la première saison, puisque ça a été la première saison en 66. Et avec la création de ce qui s'appelait Les Oiseaux, une pièce d'Aristophane. Et donc, j'ai vécu au rythme de cette découverte avec l'équipe qu'il y avait à cette époque-là.
5: Et vous étiez adolescent lorsque la Maison des Cultures a ouvert ses portes. Qu'est-ce qui existait pour les jeunes de votre âge avant ?
2: Alors, pour les jeunes à cette époque, il y avait très peu de choses, parce que Firminy, au niveau culturel, à cette époque, il y avait 5 cinémas. À l'époque, il n'y avait aucune maison de jeunes et de la culture. Il y avait un ou deux foyers de jeunes. Et il y avait surtout, pour les plus jeunes, il y avait le patronage. Mais au niveau des ados et des jeunes, proprement dit, il n'y avait pas grand-chose, si ce n'est le sport. Par contre, le sport était très, très présent et je m'y adonnais avec grand plaisir, en particulier au niveau du handball à l'Océo.
5: Vous dites que la Maison des Cultures a été une chance pour votre génération, un ascenseur social. Est-ce que vous pouvez nous l'expliquer ?
2: Oui. Alors, ce qui est sans doute surprenant pour vous, c'est de penser que le lycée de Firminy a été créé en 1961. Et donc, jusqu'à cette époque, pour les jeunes de Firminy, surtout des gens comme moi qui étaient de milieu ouvrier, puisque moi, mon grand-père était mineur de fonds, illettré, et l'autre travaillait dans les hauts fourneaux à Creuse-aux-Loire, qui s'appelait la CAFL à l'époque. Et donc, le lycée, c'était un objectif qui paraissait bien loin. Seules les familles plus riches pouvaient envoyer leurs enfants sur Saint-Étienne. Et par contre, Eugène Claudius Petit a eu cette grande réussite de créer un lycée à Firminy en 1961. Et donc moi, j'ai pu profiter du lycée de manière complète. J'ai fait toute ma scolarité au lycée qui s'appelait non pas Albert Camus à l'époque, mais le lycée mixte nationalisé de Firminy. Et ça m'a permis, effectivement, comme vous l'avez dit, par rapport à ce que je suis devenu après, c'est quand même, je trouve, très beau, pour avoir un grand-père illettré et devenir prof de lettres, et puis après principal de collège. Je pense que l'illustration de l'ascenseur social, elle passe bien par là.
5: Et que vous a apporté les activités proposées au sein de la Maison de la Culture ? Qu'est-ce que ça vous a appris ?
2: Alors, ce que ça m'a appris, c'est que, quelque part, déjà... ça peut paraître bizarre aujourd'hui, mais quand j'étais en première, j'avais encore jamais vu une pièce de théâtre en réalité. Je n'avais jamais entendu un concert. Je n'avais jamais vu une exposition, parce qu'à Firminy, il n'y avait rien. Et ça a été des découvertes. Et en particulier, je garde un souvenir très fort, comme beaucoup de gens, du spectacle d'ouverture pour l'inauguration de la Maison de la Culture, qui était une pièce de théâtre qui s'appelait « 12 hommes en colère », présentée par la Comédie des Alpes de René Lesage, sur le thème de la justice. Et c'est quelque chose qui est resté pour moi comme éblouissant. Et donc, après, j'ai aussi découvert la musique avec un pianiste comme François Sanson, moi qui n'avais jamais assisté à un concert. Ça a été plein de découvertes comme ça, et c'est quelque chose qui a été génial.
5: À quoi ressemblait cette pièce de théâtre ? Qu'est-ce qui la composait ? Et dans quelle salle est-ce qu'elle a été jouée ?
2: Cette pièce de théâtre, elle a été jouée dans la salle qui existe toujours aujourd'hui, la seule grande salle de la Maison de la Culture, ce qu'on appelle le grand foyer, qui a cette particularité, contrairement à beaucoup d'autres salles, d'avoir la scène en bas et les spectateurs dans des gradins, voilà, avec un confort qui est limite, mais qui permet d'avoir une vision assez particulière et originale sur le spectacle. Voilà, et cette salle, elle est restée aujourd'hui, effectivement, toujours la salle où il se déroule encore des pièces de théâtre ou d'autres manifestations.
6: Pouvez-vous nous raconter l'occupation de la Maison de la Culture le 20 mai 1968 ?
2: Alors, en mai 1968, ben effectivement, quand les événements ont démarré en France et puis sont propagés, y compris à Firminy, ben j'étais effectivement en terminale à cette époque-là. Et bon, j'avais un certain nombre d'engagements, déjà un peu associatifs, autres. Donc, j'étais considéré un peu comme un porte-parole des élèves. Et on est allé à la Maison de la Culture. Il y a eu pendant un certain nombre de jours des assemblées générales qui se sont tenues tous les jours à la Maison de la Culture, avec des débats passionnés, des oppositions entre les différentes tendances qu'il pouvait y avoir dans les élèves. Et bon, ça a été une expérience très forte. Et ce qui m'a beaucoup marqué, c'est que à la suite de ces événements de mai, j'ai eu le privilège et puis la chance, quelque part, d'avoir été élu et coopté par mes camarades de lycée pour devenir représentant des élèves au conseil d'administration. Et pour la première fois, ça n'existait pas auparavant, au conseil d'administration du lycée, des élèves ont siégé et j'ai fait partie de ceux-là. Ça a été une première dans l'histoire du lycée Albert Camus.
6: En tant que membre de l'éducation nationale dans votre parcours professionnel, quel lien y avait-il entre les collèges, le lycée et la Maison de la Culture ?
2: Alors après, effectivement, dans mon parcours professionnel, quand je suis devenu prof, puis après principal, j'ai essayé de maintenir le lien avec la Maison de la Culture, parce que pour moi, ça me paraissait fondamental. Donc déjà, j'ai incité les élèves à participer, à aller voir les spectacles. Donc chaque fois qu'on a pu, chaque fois qu'il y a eu des animations, des choses proposées par les équipes qui se sont succédées à la tête de la Maison des Cultures, j'ai toujours essayé d'emmener les élèves. De la même manière aussi, ce qui a été une expérience forte pour eux, j'avais, avec un autre collègue, créé un atelier théâtre. Et on essayait de présenter les prestations des élèves en situation réelle dans la grande salle de la Maison de la Culture. On essayait d'avoir une opportunité de trouver un moment libre et on allait présenter ça dans de vraies conditions, ce qui était une belle opération.
6: Quelle vision avez-vous de la Maison de la Culture d'aujourd'hui ?
2: La Maison de la Culture aujourd'hui, je dirais que je suis très partagé. C'est-à-dire qu'à la fois, je souhaite qu'elle continue de vivre, mais j'ai beaucoup de peine quand j'y vais, parce que j'y ai passé aussi tellement de temps, on ne l'a pas évoqué, mais j'y ai passé des heures et des heures en tant que bénévole, où j'y ai fait de la régie, où j'y ai fait de la billetterie, où j'ai tenu le bar, où j'y ai fait du théâtre. Donc pour moi, la Maison de la Culture, c'était un lieu de vie extraordinaire, c'était un lieu où ça bouillonnait. Et aujourd'hui, je trouve que c'est un peu dommage que ça soit essentiellement une espèce de musée, quelque chose d'un peu fossilisé à la gloire de Le Corbusier, même si je suis très accro de Le Corbusier sur plein de points. Mais je trouve dommage qu'on ait perdu la vie et le bouillonnement qu'il y avait, et que ce soit simplement un objet de contemplation artistique pour quelques esthètes.
6: Quel changement apporteriez-vous à ce lieu pour retrouver l'ambiance de l'époque ?
2: Le problème, c'est que c'est une question politique et que, au fil des années et tout le temps, Firminy a toujours été marqué par une espèce de bipolarisation excessive au niveau politique qui freine tout, et que ce que font les uns est systématiquement décrié par les autres, et le lendemain, quand ça change, on fait l'inverse. Donc, il est très dur de trouver quelque chose de commun. C'est ce que je déplore beaucoup. Moi, ce que je souhaiterais, c'est que la Maison de la Culture redevienne effectivement un lieu de vie et que ça retravaille davantage avec les associations aussi bien musicales, théâtrales, ce qui s'est fait par exemple aussi avec le lycée Albert Camus et son club théâtre. Je crois que la chose importante, c'est ça, c'est de redonner vie, c'est que les gens de Firminy aient envie. Vous savez, dans les années 70, le directeur de l'époque, de Chico, on avait mis en place quelque chose de très amusant, parce que c'était déjà le cas, comment faire venir les gens. Et on avait créé une campagne qui s'appelait « Mettez-y les pieds ». Et on avait collé dans tout Firminy des pieds, des autocollants, pour emmener les gens jusqu'à la Maison de la Culture. Je crois qu'aujourd'hui, c'est toujours vrai. Il faut que les gens puissent y mettre les pieds, mais pour y mettre les pieds, il faut qu'il y ait quelque chose dedans. Il ne faut pas que ce soit une coquille vide. Et donc, ça passe par le lien entre les associations, les scolaires, tout ce qui peut faire du dynamisme dans une ville qui en manque beaucoup.
6: Si vous deviez choisir un lieu, un objet ou un espace de la Maison de la Culture, ce serait lequel ?
2: Oh, sans hésitation, le foyer-bar en bas, la cheminée, parce que c'est là que j'ai passé des heures et des heures, des veillées, même des nuits, où, autour du feu, avec un ou deux gars qui prenaient la guitare ou le piano qui était au-dessus, et on chantait, on refaisait le monde. Mais j'étais un 68ard, et j'ai bien vieilli depuis.
4: Pouvez-vous nous donner une anecdote précise que personne ne sait sur la Maison de la Culture ?
2: Oh, une anecdote précise. Pour moi, ça serait les rencontres que j'ai faites avec des artistes que j'aurais jamais imaginé côtoyer. Je pense à quelqu'un, bon, même si aujourd'hui on en parle peut-être moins, mais quelqu'un comme Hugo Frey ou comme Grimoald Wright. La tradition voulait qu'à la fin des spectacles, quand on finissait de démonter, après on allait toujours manger une pizza chez Tonio à la Ricamari. Et bah voilà, avoir à 20 ans la chance de faire le manœuvre, certes, dans l'après-midi et dans la soirée pour aider le régisseur ou les entrées, mais après, aller partager le repas avec quelqu'un qui était un artiste de renom à l'époque, à 20 ans, c'est une expérience qu'on n'oublie jamais.
5: Merci Jean-Michel Larroy d'avoir répondu à nos questions.
2: Avec plaisir.
5: C'était Medji.
6: C'est Liana.
4: Noël.
5: Pour une réalisation de la classe de première, hein, au lycée Jacob Holzer, à Firmini.
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3: Merci Monsieur Contini, proviseur, Monsieur Marron, proviseur adjoint, Madame Pujolas, secrétaire générale, les professeurs Louis Brun, Sandrine Charavi du lycée Jacob Holzer de Firmini, au service culture et animation de la ville de Firmini, aux médiatrices culturelles du site Le Corbusier et à tous les témoins.
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0: Dernière étape pour ce numéro du mois de juillet 2026 de Aura des Pâquerettes, l'émission qui prend de la hauteur en Auvergne-Rhône-Alpes. Radio Ondaine et Géraldine Dabrigeon, directrice conservatrice du site Le Corbusier de Firminy, vous invitent à visiter la maison de la culture Le Corbusier.
1: Donc là, on est devant, on va rentrer dans la maison de la culture. On est devant la porte et sur cette porte, je ne sais pas si tu as remarqué, il y a une main. C'est la main oiseau, c'est une main très particulière qu'a dessiné Le Corbusier, qu'on retrouve aussi à Chandigarh. Et cette main, en fait, c'est la main ouverte, c'est celle qu'on tend. Donc quand on est dans une maison de la culture, c'est quand même bien d'avoir une main ouverte et qu'on puisse rentrer et qu'on nous tende la main pour nous dire venez, venez, vous allez voir, il se passe des choses à l'intérieur. Alors, on va aller, si on peut... Il y a un spectacle en cours. Je ne sais pas si on peut y aller.
2: Non, c'est juste la porte qui n'arrête pas de claquer.
1: D'accord. La porte n'arrête pas de claquer parce qu'il fait très chaud aujourd'hui. Et donc, on a ouvert un peu tous les volets de ventilation.
0: Alors, cette porte, elle a une forme quand même plutôt particulière.
1: Elle a une forme très particulière parce qu'elle s'adapte complètement à l'architecture. Elle est dessinée pour cela. Elle a une forme un peu de triangle. Voilà, un peu particulière. Et en fait, elle permet de fermer la salle de spectacle, donc de la rendre complètement opaque et de l'ouvrir. Et c'est ce qui fait vraiment partie aussi de l'architecture de Le Corbusier, c'est-à-dire c'est toujours plein de petites astuces comme ça, où en fait, on a bien sûr une dimension esthétique, mais aussi une dimension fonctionnelle des choses. Donc rien n'est dessiné au hasard, à la fois dans l'esthétique et à la fois dans la fonction. Donc on voit qu'on est déjà dans la dimension du design. Donc on va rentrer dans cette salle de spectacle, qui au départ n'était pas une salle de spectacle en fait, puisque quand il a commencé à travailler sur le projet, Le Corbusier, quand on l'a mandaté pour faire ce projet de centre de récréation du corps et de l'esprit, donc l'ensemble du site, on lui a dit ça va être une maison de la culture et de la jeunesse, et lui dit mais oui, mais j'aimerais bien quand même développer ce qu'on appelle une boîte à miracles. Alors qu'est-ce qu'une boîte à miracles? Alors c'est pas une boîte où on fait des miracles, quoique. C'est une boîte qu'on retrouve aussi sur le toit de l'unité d'habitation à Marseille. C'est une boîte, en fait, qui permet de faire du théâtre. Voilà. Et elle devait être sur ce parking, et puis ça s'est pas fait. Voilà, sur le parking de la Maison de la Culture. Et donc, il a fallu réadapter le bâtiment. Et donc, il est venu retravailler le grand foyer qu'on voit ici en salle de spectacle. Et la particularité de cette salle de spectacle, c'est qu'elle a d'abord une très bonne acoustique. Et puis qu'elle répond aussi, on va dire, au théâtre de l'époque, puisqu'on est dans la période de Jean d'Asté, du renouvellement du théâtre contemporain. Et on revient à un théâtre aussi où on a un vrai contact avec le public. Et donc on a une scène particulière ici, puisqu'en fait, on a un contact direct avec le public, déjà. Et puis les gradins sont très très pentus. Donc en fait, en haut, on est en contre-plongée quand on voit le spectacle. Donc ça... C'est comme dans les arènes, en fait. Donc, il reprend aussi le principe de l'Antiquité. Il aime bien ça. Et on va retrouver ce principe, en fait, entre guillemets, d'auditorium, d'arène un peu partout dans la Maison de la Culture. Et donc, chaque année, il y a une saison culturelle qui est toujours en place ici, parce que c'est un lieu qui est toujours en usage. Et on peut venir voir des spectacles, à la fois de théâtre, de danse, de musique, venir en résidence aussi, si on est une compagnie. Donc, c'est plutôt sympa. Et bien maintenant, on va avancer et on va aller dans l'aile nord du bâtiment. Dans l'aile nord du bâtiment, on va arriver surtout sur un lieu que le public ne voit pas, qui est un lieu très important dans une maison de la culture, aujourd'hui qui n'est plus une maison de la jeunesse, mais seulement une maison de la culture. On va rentrer dans les loges. Alors, ce qui est extraordinaire dans ces loges, c'est qu'elles sont très lumineuses, puisqu'on donne en fait sur le stade. On peut voir aussi ce qu'on appelle les pans ondulatoires. Donc, c'est ce système, en fait, c'est pas des huisseries, on va dire. C'est pas des fenêtres comme on a l'habitude de les voir. C'est vraiment comme des petites colonnes, comme ça, qui créent un rythme, qui fait qu'on a une façade qui est rythmée. Et si on se penche vraiment dessus, on peut même y voir une partition, puisque ça a été mis en œuvre aussi en lien avec un grand musicien qui s'appelle Xenakis, qui était aussi architecte et qui a travaillé avec Le Corbusier. Donc c'est cette particularité. On a une vue, comme je disais, sur le stade, assez extraordinaire. Et sur le deuxième plan, on a l'église Saint-Pierre qu'on peut aussi apercevoir, et puis le Grand H, qui est un immeuble aussi qui a été construit dans le quartier de Firminy-Vert. Ce qui est intéressant dans ces loges, c'est qu'on retrouve aussi l'ensemble du mobilier qui a été dessiné par un designer qui s'appelle Pierre Gariche, Prochainement, d'ailleurs, il y aura une exposition à la Cité du Design en fin d'année. Et donc, on a ici la chance d'avoir l'ensemble du mobilier des années 60 qui est encore conservé. Donc, ça veut dire qu'on a vraiment une œuvre dans son entier, ce qui fait qu'aussi, c'est assez exceptionnel de découvrir la Maison de la Culture. Si on continue de côté de l'aile nord, on va arriver vers la salle d'art plastique, qui n'est plus aujourd'hui une salle d'art plastique, mais qui était une salle d'art plastique. Et puis à l'essage, on aura ce qu'on appelle une rue d'exposition. C'est la particularité de Le Corbusier aussi, parce que quand il parle pas de couloir, il parle pas de salle. Là, il parle d'une rue, comme on peut retrouver à l'unité d'habitation. Donc un espace qui a une vocation, qui s'adapte d'ailleurs, comme dans un couloir, et qui peut être un couloir, mais qui peut être aussi un lieu d'exposition. Et donc nous, à la Maison de la Culture, on a aussi cette chance-là de pouvoir découvrir ce qu'on appelle une rue d'exposition, mais j'en dis pas plus, je vous invite à venir la découvrir.
0: Alors il y a aussi ces couleurs, hein, ce vert, ce jaune, ce rouge, ce bleu, que l'on retrouve un peu de partout.
1: Alors Le Corbusier, comme beaucoup d'architectes, a travaillé sur la dimension de l'espace, on va dire, donc rien de neuf là-dessus, mais en plus, lui, il est venu travailler sur ce qu'on appelle la polychromie architecturale. Qu'est-ce que ça veut dire? Bien grand mot. Ça veut dire qu'il s'est aperçu que la couleur n'était pas que la couleur, en fait, que la couleur avait aussi une vocation, qu'elle pouvait changer l'espace. Et donc lui, quand il a travaillé cette polychromie architecturale, il a commencé avec les villas puristes, donc dans les années 20-30, où il a plutôt travaillé sur des couleurs qui étaient proches du terracotta, voilà, des couleurs assez naturelles, qu'on ne connaît pas forcément dans le grand public. Parfois, les gens sont étonnés. Mais oui, avant de faire ces couleurs très primaires qu'on peut voir dans la Maison de la Culture, il a aussi travaillé sur cette polychromie architecturale. Et petit à petit, il est venu travailler comme une gamme de couleurs. Il a travaillé même avec Salubra. Et il s'est rendu compte que suivant les espaces, suivant où on l'appliquait, on pouvait agrandir ou rétrécir l'espace. On pouvait aussi donner du rythme à l'espace. On pouvait aussi avoir des phénomènes de réverbération de couleurs qui sont assez intéressants. Donc il a ouvert la voie à pas mal de choses à ce niveau-là.
0: On parle ici d'un lieu de vie, d'un lieu de spectacle aussi. Qu'est-ce qui fait qu'aujourd'hui, ce qui a été conçu il y a 60 ans est toujours d'actualité?
1: Je pense que, en tout cas, dans la mise en espace et dans la façon de l'exploiter, je pense que c'est toujours des espaces qui sont bien adaptés, en fait, encore aujourd'hui, à la pratique culturelle. Donc ça, c'est un point fort quand même, il me semble. Ce qui n'est pas toujours le cas sur le logement, par exemple, parce qu'on a des attentes qui sont un peu différentes en termes de mètres carrés ou d'espace. En tout cas, sur la Maison de la Culture, on a quand même des grands espaces. Donc ça veut dire que quand on fait une scénographie ou quand on met en place quelque chose, on a la lumière qui est là, on travaille dessus, etc. Donc je pense que là-dessus, on répond toujours aux attentes. On a toujours aussi un foyer-bar qu'on va aller découvrir, qui est toujours un lieu ouvert au public, à l'origine qui était un lieu de convivialité. C'est toujours un lieu de convivialité. Alors aujourd'hui, le bar n'est pas ouvert comme c'était au moment de la mise en ouverture, entre guillemets, de la Maison de la Culture. Mais en tout cas, c'est toujours un lieu où les visiteurs peuvent se poser. Alors, ce qui est étonnant, c'est qu'on a une cheminée, et qu'à l'époque, cette cheminée, elle fonctionnait. Aujourd'hui, je vous doutais bien qu'avec les normes et de tout ce que ça engage en termes d'établissement recevant du public, on ne peut plus l'utiliser. Mais en tout cas, c'est aussi symbole de la dimension de ce qu'on appelle le foyer. Le foyer-bar, ça veut dire quoi? Ça veut dire qu'on est autour du foyer, qu'on se réunit, et on est dans une dimension qui était essentielle dans l'ensemble de ces bâtiments qu'ont construit les architectes des années 50, qui était la dimension du vivre ensemble, en fait. Puisqu'on sortait de la guerre et qu'il fallait retrouver un esprit collectif, il fallait redonner cette dimension du vivre ensemble. Et je trouve qu'aujourd'hui, la force de ces bâtiments-là, c'est aussi ça. C'est souvent ce qui nous manque, finalement, aussi dans les lieux d'aujourd'hui. La dimension d'un espace où on peut se retrouver et où on peut être ensemble. Alors, oui, et qui est gratuit, je précise. Et ça, c'est quand même pas rien.
0: Et ça, c'est pas rien. Et donc, cet espace-là, ces lumières, cette vue sur le Grand H, sur le stade, sur l'église Saint-Pierre, et ce foyer ouvert, immense, ouvert.
1: Oui, immense, ouvert, et qui a été pendant longtemps utilisé. On a encore des vieilles photos où on voit la cheminée fonctionnant. Alors aujourd'hui, c'est plus possible. En tout cas, elle est toujours là au centre de la pièce, et c'est un élément marquant, on va dire, de la Maison de la Culture et de son histoire, puisque la Maison de la Culture, c'était aussi, ça avait aussi vocation, entre guillemets, à amener la culture en province, et à être aussi un lieu de création et un lieu de partage. Comme le voulait Malraux. Donc je pense que voilà, on a toujours cette dimension-là, en tout cas à travers cet espace.
0: Alors certains diront

0: site de la Maison de la Culture pour aller à l'unité d'habitation ou encore à l'église Saint-Pierre?
1: Qu'est-ce qui va nous motiver à sortir? Ben d'abord d'être face à d'autres programmes architecturaux qui s'inscrivent aussi dans ce quartier, parce que c'est quand même un quartier assez exceptionnel, hein, le quartier de Firminiver, qui a été construit entre les années 50 et les années 70, qui était grand prix de l'urbanisme. Et puis pourquoi aller à l'église Saint-Pierre? Ben, d'une part pour vivre une expérience assez extraordinaire qui est d'y aller vers 11h le matin, rentrer dans la nef et voir ces canons de lumière et ces projections de lumière qui sont sur l'ensemble du socle qui fait plus de 30 mètres. Et puis juste d'ouvrir un peu la voie et voir que le son va résonner pendant 13 secondes. Je trouve que ça, c'est un bon argument pour y aller, non?
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0: Il ne reste plus qu'à vous inviter à visiter le site Le Corbusier, Firmini, Maison de la Culture, Stade, Église Saint-Pierre ou encore l'unité d'habitation où Radio Ondaine a été créée et donc installée dans ce bâtiment depuis 1981. Au revoir à tous.
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0: Alors que Stéphane se règle, on peut faire un petit tour des participantes et participants à cette sortie. Comment vous appelez-vous?
1: Monique Herbert.
2: Emre Herbert. Madeline.
3: Et Pascal.
0: C'est une première, la spéléo, pour vous?
1: Pour les enfants, oui. Nous, on a déjà fait la spéléo dans le Jura.
4: Madeline a fait la spéléo dans l'Hérault, dans la grotte de Clamouse l'année dernière.
5: Bon, alors ben voilà, bienvenue donc à la grotte Roche. Alors Roche, c'est pas parce que c'est plein de roches, parce que c'est les frères Roche qui ont trouvé la grotte. Il y a pas mal de temps de ça maintenant, d'accord? Donc c'est la grotte Roche, et bon, ce qui est intéressant dans cette grotte, c'est que c'est situé vraiment en bordure de la Bourne, donc on est dans les gorges de la Bourne. Alors pourquoi? Parce qu'effectivement, on imagine la faille qui est d'origine tectonique, donc la faille originelle qui serait là comme ça, d'accord? Après, avec pas mal de blocs d'effondrement derrière, et la Bourne qui est rentrée et qui a élargi et qui a façonné tout le réseau qu'on va visiter. D'accord? S'il n'y a pas d'eau sur une roche calcaire, s'il n'y a pas d'eau, il n'y a pas de grotte. Et il faut que la roche soit calcaire à 99,9% pour qu'il y ait un réseau qui se forme.
1: C'est l'eau qui
5: façonne. Alors voilà, d'accord. C'est l'eau chargée de CO2, ou mécaniquement aussi, mais en tout cas, il y a une réaction chimique. Voilà, eau plus CO2, voilà, d'accord, qui crée la dissolution des roches calcaires et uniquement calcaire. C'est pour ça que sur un massif, par exemple, comme le massif du Mont Blanc, vous ne trouverez pas de grotte parce qu'on est dans une roche cristalline et l'eau chargée de CO2 n'a aucun effet sur cette roche-là, comme sur les roches basaltiques volcaniques. À part les tunnels de lave, mais qui ne sont pas, eux, creusés par l'eau, il n'y a jamais de grotte non plus dans un massif volcanique. Il faut que la roche soit calcaire, sédimentaire, d'accord? Donc à coup sûr, si vous êtes sur une région où vous voyez une grotte, c'est que vous êtes sur une région calcaire. Donc voilà pour ça. Donc là, c'est un réseau qui était très petit jusqu'à encore une 10-15 d'années en arrière. En gros, on allait au fond de cette galerie là-bas, galerie sèche, et c'était fini. Mais les spéléos sont des gens qui sont assez obtus et surtout qui savent, d'après pas mal d'observations, savoir s'il y a une suite ou pas derrière. Donc là, c'est ce qu'ils ont fait. Ils ont creusé, vous verrez plus tard, je vous ferai voir, ils ont creusé un énorme bouchon de sable pendant plusieurs années. C'est un club spéléo qui s'est mis à faire ça. Et ils ont découvert la suite, qui bien sûr existait depuis très longtemps, depuis des milliers d'années, centaines de milliers d'années sûrement, mais qui a été découvert il y a 10-15 ans, pas plus, par l'homme. Bah, c'était bouché.
1: Voilà.
5: C'est il n'y a pas très longtemps qu'ils se sont dit, bah, tiens, derrière là, s'il y a autant de sable, il y a eu un gros volume d'eau, des grosses quantités d'eau qui sont passées pendant très longtemps, sinon il n'y aurait pas autant de sable. Ils ont creusé, c'est passé. On y va? On commence? C'est parti? Et voilà, vous me suivez, et puis on y va.
4: Allez, à tout de suite alors.
5: Eh ben nous, on peut y aller. Est-ce qu'il y en a qui ont peur?
6: Ouais, ça va, les jeunes, il est pas peur.
5: Ça, c'est les toitures test. En gros, si vous passez là, on peut aller au bout de la grotte.
1: Et si on passe pas, on fait régime.
5: Ah, on ira moins loin, mais on ira quand même. Donc c'est parti, suivez-moi. Là, c'est vraiment une étroiture. Hein. Là, elle n'est pas trop, c'est une vraie étroiture.
1: Entre le vent.
5: Je vais regarder. Au plafond, là, vous voyez, toute petite chauve-souris. Regarde bien, lève la tête. Tu vois là où je bouge ma lumière? C'est un tout petit point noir.
2: Ah ouais.
5: Par les pieds.
2: Ah ouais.
5: Donc, quand vous voyez une chauve-souris sous terre, c'est bien de ne pas l'éclairer trop longtemps parce que je peux la réveiller. D'accord?
2: Et ça ne fait pas si on la réveille?
5: Et ben, elle peut mourir parce que là, elle est en hibernation. Donc, son cœur bat très lentement. D'accord? Si tu la réveilles d'un coup, ça peut la tuer. Donc là, il y a une petite, et je pense que c'est une pipistrelle. Hein. Ouais, juste là, je pense, hein, vu la taille. C'est-à-dire une des plus petites. Hein. La pipistrelle, elle fait quoi? Elle fait 10 cm maxi. Elle est ouverte. Voilà, donc la chose qui pend là-haut en noir, c'est une chauve-souris.
0: C'était pas trop dur, cette étroiture?
2: Si, c'était un petit peu dur. Mais ça va.
5: Tu la vois?
2: Une autre.
5: Mais t'en as vu
2: une?
5: Bravo. Voilà. Tiens.
2: Il y en aura
5: deux. Tu peux passer, tu
2: veux,
5: dans la grotte. Vous la voyez? Tout petit point noir là. J'en ai repéré une encore. Mais je la vois plus, il y en avait une par là-bas aussi. Là, voilà, on revient dans la faille là. Hein. Petite pipistrelle encore. C'est la journée pipistrelle.
0: Parce qu'on les voit pas forcément tout le temps.
5: Bah, en fait, l'été, tu les vois pas. Parce que la journée, elles sont planquées, mais elles sont planquées dans un arbre mort, rangées dans une branche, elles sont planquées, tu vois. Elles sont vides, quoi. Et elles passent la nuit. Là, elles hibernent, donc forcément, on peut les voir tout l'hiver. J'en ai vu une par là. Tu vois, il y en a une là-bas. Je sais pas si vous la voyez, ouais. Déjà.
2: Oui.
5: Vous la voyez? Alors celle-là, elle est belle, hein, on voit, elle va pas être devant du chemin. Donc on va essayer de percuter ces oreilles. Et là, il y en a une plus grosse. Alors ça, c'est intéressant. Tu es où? Là. Là, dans le trou, là. Vous voyez devant moi? Donc là, ça en est une plus grosse. Et je pense que c'est... Là, vous avez encore une pipistrelle, regardez. Ici, là, d'accord? Bien accroché. Là, il y a plein de trous, alors forcément, elles sont là, à l'abri. Donc ça, c'est sûrement un oreillard, a priori. Mais bon, là, les ailes refermées sur elles-mêmes, en train de dormir, c'est dur à voir. Mais vous voyez bien la différence de taille, hein, entre la pipistrelle et un oreillard, ouais. Ou un murin.
2: Oreillard.
5: Ou un murin, parce que c'est dur à voir quand elles sont repliées sur elles-mêmes comme ça. Mais bon, vous voyez, il y a quand même de la chauve-souris, quoi. Hein. C'est bien, sympa, sympa. Je les écarte pas plus de temps, parce qu'après, elles aiment pas trop... Mais on en aura vu,
1: oui,
5: pas mal.
1: Hein.
5: Là, vous avez vu, il y en avait encore une, je sais pas si vous le faites là. Ah, une petite pipistrelle ici aussi. Alors les chauves-souris, puisqu'on est dans le sujet, c'est assez impressionnant parce que elles voient rien dans la grotte, comme nous. C'est-à-dire qu'on éteint la lumière, on le fera plus tard. On voit absolument rien. On voit pas ma main là. Ma main, je touche mes yeux, je vois pas mes doigts. La chauve-souris, c'est pareil, elle voit absolument rien. Alors elles se déplacent par écholocation. Écholocation, c'est un système d'ondes, d'accord? Une espèce de radar qui est dans leur nez. Et qui envoie des ondes. Un peu comme la radio. Les ondes, quand elles vont percuter quelque chose, ça revient automatiquement au cerveau de la chauve-souris, ça donne l'information. Attention, devant toi, il y a un bloc à 3 mètres, attention, etc., etc. Donc elle peut voler, j'ai déjà vu, et tout le monde a déjà vu des chauves-souris voler très rapidement sous terre, sans jamais se cogner, même dans des passages très étroits. C'est un radar, un système de radar, un sonar, donc très efficace. D'accord ? Elles font la même chose pour chasser. Bon, là, elles dorment, mais au printemps, elles vont sortir toutes les nuits pour chasser, et elles repèrent leur proie de la même façon, et elles font la différence entre une feuille qui vole et par exemple un insecte. Quelle parce bonne. Que ça dégage une chaleur, mm-hmm. D'accord, donc l'insecte, lui, ça dégage une chaleur, l'onde va ramener l'information au cerveau de la chauve-souris qui va aller manger son insecte. Les chauves-souris sont insectivores et frugivores, ça suce absolument pas le sang de personne, ça se met pas dans les cheveux des filles non plus, c'est un peu des racontards tout ça, hein. C'est très très sympathique une chauve-souris, ça a une bonne bouille moi je trouve, et c'est en voie de, pas d'extinction mais de disparition quand même, il y en a de moins en moins, notamment par rapport aux problèmes de pollution sur Terre, même si ça reste à l'époque on disait que c'était le mammifère le plus représenté sur Terre, c'est-à-dire qu'il y avait plus de chauves-souris que d'hommes, que de vaches, que de chiens, que de chats. C'était, alors aujourd'hui je sais pas ce qu'il en est, mais à l'époque c'est ce qu'on disait. Et c'est, oui, du coup j'ai dit que c'était un mammifère. Effectivement, c'est un mammifère. C'est le seul mammifère volant. La chauve-souris n'a pas de plume, n'a pas d'ailes. Hein. Ses ailes sont de la membrane, donc de la peau. Et elle fait ses petits comme votre maman vous a fait. Donc comme tous les mammifères. C'est le seul mammifère volant sur Terre.
4: Et ça hiberne combien de temps ?
5: Tout l'hiver.
4: Ils ont une horloge interne qui leur dit j'ai faim.
5: Oui, tout à fait. Tu leur dis surtout, c'est la fin de l'hiver, tu peux sortir, il fait meilleur, tu vas pas mourir de froid en volant, par exemple. Hein. Et c'est, voilà, donc c'est un animal qu'on connaît bien aujourd'hui, et qui est encore assez bien représenté. La preuve, aujourd'hui, on en a vu 5 ou 6 déjà, donc c'est sympa, quoi. Je pense qu'on peut en voir aussi plus loin. Voilà, alors là, c'est pas un bébé, hein. C'est vraiment deux espèces différentes, entre la grosse et la petite. Hein. Je vous suis.
2: Ça a de quelle couleur les chauves-souris comme les yeux ?
5: Comment tu dis ?
2: Ça a de quelle couleur les yeux des chauves-souris ?
5: C'est plutôt noir, hein ?
2: Ouais.
5: C'est
0: pas grave, hein ?
3: Déjà, ça nous sert à rien d'avoir des yeux.
5: C'est ce qu'on appelle des blocs d'effondrement. Hein.
2: D'accord.
5: C'est-à-dire qu'à un moment, c'est tombé, tout ça. Alors, ici, là, c'est l'ancien terminus de la grotte. Ah, je vous ai dit au départ, c'est une grotte qui a été redécouverte il y a une dizaine d'années. Ici, c'est le terminus. C'est-à-dire qu'avant, eh ben, on venait avec des enfants de allez, 5, 6, 7 ans maximum. Parce que vous avez vu, ça fait vraiment court comme balade. On arrivait jusqu'ici, on repartait dans un petit réseau qui est sous les effondrements et on ressortait dehors. Donc c'était une sortie vraiment très petite pour des petits enfants. Bon, là, si vous voyez, il y a ce banc de sable. Il y a un banc de sable qui monte, qui monte, qui monte, qui monte. On va les retrouver jusqu'au bout là-haut. Et c'est ce banc de sable qu'ils ont creusé pendant des années, d'accord ? Pour après trouver toute la suite. Et là, à partir de maintenant, vous allez voir, plus on va vers le fond de la grotte, plus c'est vraiment mais très beau. J'exagère pas. C'est vraiment très beau. On va avoir des concrétions, on va avoir des gros volumes, donc des grosses salles, des grosses galeries, entrecoupées de pas mal de petits passages ludiques, étroitures, méandres, etc. Donc ça devient vraiment de la spéléo. Déjà, c'est sympa. Et puis, c'est de la spéléo belle, très belle. En initiation, bien sûr. Mais en initiation, ça peut se faire à 10 journées, ça peut se faire... Je passe pas la journée ici, c'est trop court. Hein. Mais pour une première, c'est une super initiation. Donc là, on va se diriger là où on entend l'eau. Donc ce bouchon de sable qui était là, qui fait suite au vent. Et si on dit, non mais là, c'est pas possible, il y a autant de sable. C'est clair qu'il y a beaucoup d'eau pendant longtemps qui est venu, qui a posé ce sable-là. Et vous allez voir ce qu'ils ont dégagé comme volume de sable, c'est vraiment impressionnant. On va rentrer dans ce bouchon qu'ils ont ouvert. À partir de là, on est sur ce qu'ils ont découvert il y a une dizaine d'années.
7: D'accord.
5: Vous allez voir, c'est très beau. Regardez, ça c'est le niveau de sable qu'il y avait.
7: Ah, c'est joli. Là.
5: Voilà ce qu'ils ont enlevé. Vous voyez ce niveau de sable là ?
2: Ouais.
5: Et on le retrouve derrière, en haut là-haut. Voilà ce qu'ils ont enlevé comme volume pour passer. Petit chantier quand même. Allez, je dirais qu'il y a bien 10-20 mètres cubes de sable là, au moins. Donc voilà, c'est un club qui s'est acharné pendant des années. Tous les week-ends, ils étaient là, ils creusaient. Ils balançaient le sable dans l'eau, ils sortaient dehors. Et après, ils ont découvert ça. Donc ça, c'est une première magnifique parce que 5 minutes de marche d'approche de la voiture.
7: Ouais, c'est ça.
5: Et donc là, ça, c'est plutôt rare. Et puis, c'est vraiment une belle première par tout ce que vous avez, tout ce qu'ils ont trouvé et ce que vous allez voir. Hein. Là, par exemple, vous avez des super belles formes d'érosion. Je ne sais pas si vous les voyez. Ça, c'est pas creusé par l'homme, hein, d'accord ? Ça, c'est forme d'érosion, voilà. C'est-à-dire creusé par l'eau, toujours, comme au plafond. Donc, à partir de maintenant, soyez curieux, vous allez voir plein de belles choses. Alors, on peut appeler ça des marmites de plafond. Ça, c'est plutôt des petites cheminées. Mais effectivement, là-haut, après, il y en a plein. On va aller voir ça, d'ailleurs.
7: Il y a plein de marmites de plafond.
5: Attention, là, ça peut se cogner la tête, même si on a un casque, ça surprend. Donc, vous relevez ici. Regardez cette galerie en face. Vous avez vu les formes de plafond ici sur le côté ? Il y a même un cœur. Vous voyez, un cœur creusé
2: au
5: fond qui est naturel.
2: Ah ouais.
1: Tu vois le cœur toi ?
2: Ouais.
1: Ah non.
5: J'avais ça à la galerie du cœur, même si c'est pas son moment. Alors si vous voyez comme ça des cheminées de plafond, des marmites de plafond, c'est que ça a été entièrement rempli d'eau, bien sûr, et que c'est les micro-courants, d'accord ?
2: Ouais.
5: Qui ont creusé quand la galerie était pleine, noyée. Qui ont creusé et qui ont formé toutes ces marmites de plafond. Donc pour le spéléo, pour les gens avertis, on arrive à lire certaines choses comme ça et à savoir qu'effectivement ici, même si on est dans un réseau fossile aujourd'hui, c'est-à-dire abandonné par l'eau, on comprend que ça a été entièrement creusé, d'accord ? Mais on comprend aussi que si ça a été entièrement ennoyé par l'eau, ça correspond à une période où il y avait beaucoup plus d'eau qu'aujourd'hui, donc très certainement à la fonte des glaciers, de l'ère quaternaire. De l'ère quaternaire, c'est entre aujourd'hui et 2 millions d'années en arrière. Et effectivement, là, il y a eu des périodes glaciaires, puis ça a refondu, puis période glaciaire, refondu, période glaciaire, fondu, etc. Donc c'est venu plusieurs fois successivement ici, ennoyer la grotte, et donc creuser et élargir les failles ou les volumes existants. Voilà. Donc là, on a la preuve qu'effectivement...
7: La vallée de la Bourbe, ça a été creusé à ces moments-là aussi.
5: La Bourbe était beaucoup plus grosse en volume d'eau. C'est pour ça que l'eau a pu rentrer aussi. Et puis ça venait forcément de l'amont, quoi. Hein, des hauts sommets du Vercors, où les glaciers, par exemple, de Grenoble, il faut imaginer Grenoble, sous 2 km de glace, à une certaine période, les glaciers venaient déborder sur le Vercors. Aujourd'hui, des glaciers sur le Vercors, il n'y en a plus. Donc ils ont fondu, d'accord ? Et ils ont ennoyé tout ou presque les réseaux du Vercors, et ils les ont façonnés, creusés, agrandis, élargis, en profondeur comme en largeur, quoi, comme en développement, hein, d'accord ? Mais on dit que sur le Vercors, il y a environ 70% des réseaux qui sont d'origine glaciaire. Ça veut vraiment dire ce que ça veut dire. Donc c'est l'eau de fonte de glacier qui a creusé ces réseaux-là. C'est le fonctionnement d'un entonnoir. Si vous mettez un glaçon dans l'entonnoir, il est pris au piège, il va aller vers le bas et il va creuser. Enfin, il va s'écouler vers le bas. Si vous allez par exemple au-dessus de Villard-de-Lans, il y a un cirque. Il y a plusieurs mêmes cirques glaciaires où on voit très bien ces entonnoirs qui sont énormes, hein, d'accord, qui sont bordés de banquettes en gradins calcaires. ça fait vraiment un gros entonnoir, et on comprend que les glaciers, qui sont des petites calottes glaciaires, qui ne dépendent pas d'un système glaciaire global, comme la mer de glace, c'est des petits glaciers comme ça qui se sont fait coincer au réchauffement, d'accord, et vont creuser en profondeur. Et donc, on a énormément de réseaux profonds en dénivelé, parce que plusieurs fois, les glaciers sont venus, se sont fait coincer, ont fondu, etc. etc. Voilà. Voilà, donc ça, ça a une importance majeure sur la profondeur de nos réseaux sur le Vercors, en tout cas. Ce phénomène donc de glaciers qui fondent, qui reviennent, qui refondent, qui reviennent, sur les 2 millions d'années, surtout, où là, tout a été creusé, autant les gorges comme la Bourne ou d'autres gorges, que les réseaux souterrains. Maintenant, c'est un réseau sec. Vous avez vu, là, il a plu, la neige a fondu. Il n'y a pas de rivière ici. Il y a un petit peu d'eau en bas, là-bas. D'accord ? Et au fond du trou, dans la partie verticale qui nous amène vers le plus bas du réseau, on est sous la bombe. Donc, effectivement, quand c'est en crue, ça peut remonter un peu. Mais ça ne viendra jamais ici. Et ici, ça ne s'écoule jamais non plus. Alors, ce qui est intéressant, cette galerie, vite fait, là, pour vous raconter quand même pourquoi il y a une chaîne au plafond, c'est pas compliqué. C'est parce que ça rejoint un réseau supérieur. Qui est au-dessus de la route. Nous, on s'est garé. Si vous partez en face, vous montez quoi ? Vous marchez 20 minutes, vous arrivez à une entrée pas plus haute que ça. Vous rentrez à quatre pattes. Vous arrivez à fenêtre 4, qui est une autre grotte, donc, et qui rejoint donc Grotte Roche par cette galerie. Donc ça, c'est un truc qui se fait à la journée, parce qu'il faut quand même 3-4 puits à descendre en verticale. Il faut connaître un peu les techniques de descente sur corne, voilà. Et donc la chaîne est là pour mettre la dernière corne et faire le dernier appel pour arriver ici. Et ils ressortent par le bas. Ça fait une traversée. Ça, c'est intéressant. Ce traversée spéléo, c'est quand même quelque chose de rare. Sur le Vercors, il y en a très peu. Il y a plus de 3000 trous recensés aujourd'hui sur le Vercors. Ce qui fait pas la mecque de la spéléo en France, en Europe, mais pas loin. Un des massifs les plus importants, en tout cas. Et je sais plus pourquoi je disais ça, les traversées. Ah oui. Parce que vous voyez, sur les 3000 trous recensés aujourd'hui, peut-être qu'il y a 10 traversées sur le Vercors. Encore, je suis pas sûr. Il y a très peu de traversées. Voilà, c'est ça. En général, vous descendez. Et même si c'est hyper profond, comme le gouffre du Berger qui est aujourd'hui va plus loin que moins 1000 mètres en dénivelé, là, vous êtes obligé de remonter. Donc c'est pour ça que ça devient très long. Et plutôt assez compliqué si le trou est difficile, surtout en termes d'étroiture et de réseau étroit. Et là, je vais vous faire une dernière chose. Après, on va faire de la spéléo, je vous promets. Et parce que ça, quand même, on ne voit pas tous les jours. Tu vas venir voir les enfants, enfin, vous et tout le monde. Hein. Allez, je vous fais voir. C'est bon, c'est toujours là, personne n'a encore enlevé. Vous voyez ça ? Hein ? Non ? Qu'est-ce que c'est ?
2: On dirait un coquillage.
5: Ah ben, c'est pas on dirait un coquillage, c'est un coquillage. Hein, c'est d'accord ? Donc ça, c'est un coquillage, donc c'est un fossile. Si vous regardez, ici, derrière vous, là-haut, toutes ces formes bizarres en relief sont des fossiles, d'accord ? Alors, comment ils sont là, ces fossiles ? Alors, bien sûr, c'est des crustacés marins pour la plupart. Comment ils sont venus ici ? À votre avis ? Comment on peut retrouver un coquillage ici coincé en montagne ?
2: Parce que
5: sur
2: l'eau, elle est à monter, à monter.
5: Alors ça pouvait être ça, hein, parce que la mer est revenue, repartie, revenue aussi, hein, mais il y a très longtemps. Mais c'est pas ça. Alors en fait, c'est simple. Imaginons que cette couche de calcaire, comme toutes les couches de calcaire, se forme en milieu sous-marin, c'est-à-dire sous un océan ou une mer, d'accord ? Se forme horizontalement et les couches s'accumulent les unes sur les autres. En fait, tout ce que ramènent, les rivières, fleuves, etc., etc., tombe dans les océans, va tomber au fond, va créer une couche horizontale. Plus, bien sûr, tout ce qui vit dans l'eau de mer, dans la mer ou l'océan, va mourir un jour, va tomber aussi au fond et va faire partie intégrante de cette couche. Après, cette couche-là, elle est par un gros mouvement tectonique, donc tremblement de terre, hein, les jeunes. Ces couches-là sont surélevées à l'extérieur et vont former le massif du Vercors, le massif de la Chartreuse, le massif des Bauges et tant d'autres. Mais tout ça, forcément, à un moment, c'était en milieu sous-marin, en train de se former de couche horizontale en couche horizontale. Et puis ça a été déformé par la poussée, hein, bien sûr. Il y a des couches même qui se sont retournées plusieurs fois, d'autres qui ont été pliées, tordues, cassées dans tous les sens. C'est pour ça qu'on a des failles et que l'eau, après, a creusé des réseaux. Mais voilà, pour les fossiles, en tout cas, on sait qu'effectivement, ils viennent du fond des océans. Pour la petite histoire, cette couche de calcaire a environ 110 millions d'années. Donc, ce que vous voyez là, ces fossiles-là ont environ 110 millions d'années. Quand même.
7: Rien que ça.
5: On est jeunes. Nous, on est super jeunes. On est tellement jeunes que la Terre ne se rappellera même pas qu'on est passé. Les dinosaures ont vécu 80 millions d'années sur Terre. Nous, on en est à 7-8. Et c'est déjà bien le bordel. Hein. C'est pas sûr qu'on tienne 80 millions d'années. Hein. C'est pas gagné. Et donc, ce qui est marrant, pour finir, c'est que ces coquillages-là ou ces crustacés, eh ben, on peut se demander si déjà elles étaient à l'apogée de leur évolution, puisque 80 millions d'années après, ou 110 millions d'années après, on peut penser que c'est à peu près la même chose. Elles n'ont pas trop évolué, elles sont restées telles qu'elles. C'était déjà, et apparemment, ce sont déjà des espèces qui étaient déjà au terme de leur évolution, quoi, il y a pas mal de temps. Voilà pour ça. Alors, des fossiles, on en voit un peu partout, hein, sous terre, hein, sur le Vercors. Ça va la radio ? Ça se passe bien ? Là, on va rentrer dans la faille de la mort.
7: Petite info.
1: Donc, tu peux passer comme
5: ça, c'est juste avec ton sac.
0: Ça va être...
5: On va passer à l'égyptienne.
0: D'accord.
5: Pourquoi l'égyptienne ? Parce que de face, ça passe pas. Alors, bah, du coup, tu devrais l'avoir, je pense, à un bras comme ça. À la main. Tu me diras ce que ça vaut. Bon, j'ai jamais essayé.
0: Nous, au sec, hein, quand même, ça, c'est agréable.
8: Ouais. Peut-être que l'autre
9: l'avantage en spéléo, il n'y a pas une position spécifique, c'est...
0: Ah ouais, c'est comme...
9: Chacun se débrouille.
0: Ouais, c'est ça. Comme on peut.
10: Baptiste ?
0: Oui ?
10: Passe pas le dernier, là. Passe pas le dernier, parce que forcément, il y en a un qui va être obligé de te pousser un peu.
0: Ah, tu crois ?
9: Ouais, vas-y, vas-y, vas-y.
10: Tu vois,
9: c'est
10: vrai ? Ouais, ouais. Ok. Mets la main en face. Pour pousser un peu... Simone, si vous n'avez pas... Si vous n'avez pas... Ça va ? Pascal ?
7: Ouais, je suis dernier, là.
0: Tu vas
10: aller ?
0: Oui, oui, oui. Ah, mais c'est du marbre.
7: Moi, c'est la
0: porte
7: de passage.
0: En fait, c'est le casque qui
10: m'émet.
0: Si je l'enlève...
10: Oui, oui, oui. C'est du soja, on dirait.
5: Bon, là, il y a un petit passage qu'on va faire, Patrice, quand toi, tu vas derrière moi, là.
0: Ouais.
5: Là, c'est carrément du rempli 4 pattes.
0: Ah ouais.
5: Donc plat avant plutôt. Donc tu passeras le matos devant, tu le pousseras. Et moi je suis derrière, je le récupère. Ça marche. Ramping, vous avez déjà vu un serpent ?
10: Oui.
5: Là, voilà. Non, à plat ventre, on va avancer comme ça.
0: Tu peux passer le sac Arnaud ?
9: Ouais, ouais, ouais.
0: Qu'est-ce qui est mal mis sur un.

0: carburiste.
1: Ah bah oui.
2: Carbure.
1: Moi aussi, moi j'ai fait plus de spéléo avec le carbure que avec les LED.
0: Ouais, bien sûr.
1: Ça, ça a changé il y a une dizaine d'années.
0: Bon, il y en avait déjà. Enfin, bon, c'est pas des LED.
1: De ça, ouais. Bon, c'est qu'on pollue moins que par la flamme. Après, la flamme, moi je la regrette, hein, c'est quand même une vraie chaleur.
0: Ouais,
1: si t'as froid, tu le mets autour des jambes, tu mets entre les jambes, c'est une seule nuit, et une lumière. Je suis les jeunes, vous allez devant. Et puis vous m'attendez, ça devient très grand, vous allez voir.
0: Allez,
1: tu le montres. D'où l'intérêt de faire de la première, c'est que dans des aventures, des réseaux électriques comme ça. Et puis après, tu passes une petite voiture, et au moins un passage bas, et boum, t'as un truc.
2: Là où tu peux.
1: Là, on va trouver des volumes plus gros que ce blanc. Ouais, vous descendez quelques mètres et vous m'attendez. Alors, bon là, on va découvrir dans le temps. Donc nous, on va descendre, aller voir ce gros volume magnifique. Alors là, on peut se lever, hein, les démarches, tu vois. Tu vois, c'est pas. Juste attention, ça glisse vraiment, c'est l'argile liquide, là, en dessous. On n'entend pas la fin des coups. Ça, ça veut dire qu'il y a un gros volume. Et là, on peut regarder qu'effectivement, il y a du volume, une grosse galerie.
3: Qui a du stalagmite ? Il y a forcément une stalactite. Qui a du stalactite ? Il y a forcément une infiltration d'eau. C'est-à-dire que quand il pleut ou quand la neige fond, la goutte d'eau va traverser les fissures qui rejoignent l'extérieur, d'accord, au plafond de la grotte. Micro-fissures qu'on ne voit même pas à l'œil nu des fois, mais en tout cas la goutte d'eau, elle passe. On a vu que l'eau était chargée de CO2, surtout l'eau d'infiltration, qui elle va traverser une couche d'humus saturée en CO2, d'accord. Donc l'eau va se charger en CO2, va traverser la fissure, se charger en calcite, parce qu'elle a le pouvoir de dissoudre la roche. La calcite, c'est quoi? C'est du calcaire. Elle va déposer une partie de la calcite au plafond, ce qui fait la stalactite. La goutte d'eau tombe au sol, redépose une partie de la calcite et va former la stalagmite. Et les stalagmites sont souvent beaucoup plus larges que les stalactites parce que l'eau, quand elle arrive, elle explose, la goutte d'eau, pop, et elle répand la calcite, donc le calcaire, sur une plus large surface. Voilà, tout simplement. Et après, la couleur des stalagmites ou stalactites, ça dépend de ce que l'eau a ramené de l'extérieur. D'accord? Plus il y a d'argile, plus ça va vers le marron noir. Moins il y en a, plus ça va vers le blanc. Et la calcite pure, si on a par exemple un sol vierge à l'extérieur, uniquement calcaire, parce qu'il n'y a plus de végétation, la calcite pure, elle va être ramenée et elle est blanche comme la neige. Là, on sait qu'il n'y avait rien à l'extérieur que de l'eau qui a creusé et a ramené la calcite. Et là, c'est ce qu'on appelle des concrétions en piles d'assiettes, parce que ça ressemble un peu à des piles d'assiettes. D'accord ? Elles sont toutes jeunes, hein, celles-là, malgré qu'elles soient quand même vieilles de plusieurs milliers d'années. Parce que en l'occurrence, tout ce qui est concrétion pousse entre 2 et 5 cm par siècle, d'accord, 100 ans. Donc effectivement, vous voyez, il y a déjà pas mal de milliers d'années ici. Puis on va en voir une un peu plus grosse là-bas, ouais, un petit pilier là-bas. Vous voyez, ouais. Donc vous imaginez, hein, même à 5 cm par siècle, ça fait déjà quelques siècles, quelques milliers d'années qu'elle est là. Alors nous aussi, par exemple, quand on voit ça, ça fait quelques milliers d'années, voire dizaines, voire centaines de milliers d'années que la grotte n'a pas bougé, puisque la concrétion est là impeccable, depuis tout ce temps-là. D'accord ? Et on va continuer, parce qu'il y a vraiment plein de belles choses. Hein. Alors ça, c'est une coulée de calcite. Hein. C'est l'eau qui coule sur la paroi, qui dépose de la calcite, donc le calcaire. Et voilà, il reste ça, la coulée de calcite, qui est encore bien active. Hein. On voit toutes les gouttes d'eau qui se baladent au bord. Et là, on va traverser. Nous, on appelle ça des sapins d'argile. C'est-à-dire que là où est tombée l'eau, l'argile n'est plus.
1: Et là où elle n'est pas tombée, il reste l'argile, d'accord? Vous voyez ce que je veux dire? Voilà, des gros sapins d'argile avec un peu de calcite encore qui s'est déjà reposé dessus. Et puis on a ce plancher qu'on appelle un plancher stalagmitique qui a été vidé par l'eau, je pense, donc de l'argile qui était dessous. Et il reste les planchers comme ça, un peu aéré du coup. Voilà, donc c'est un coin que j'aime bien ici.
2: Et on voit là, pas... on dirait un petit château.
1: Mais exactement, ouais, on voit pas ça partout. On voit pas ça dans tous les endroits. Ouais, ouais, c'est sympa. Effectivement, c'était un peu décor de ciné, un peu en miniature, quoi, comme ça. Avec une belle draperie là-bas. Alors les draperies, c'est un type de compression que j'aime beaucoup. Celle qui ressemble vraiment à un drap en train de sécher. Tu vois là-bas? C'est comme un serpent au plafond là.
0: Ouais.
1: Donc ça c'est une draperie. Voilà, celle-là elle est plutôt belle. Et après, on va en voir d'autres par là. Donc là c'est sympa parce que en fait quand vous avez un gros bouchon de calcite comme ça, ça correspond forcément à une grosse arrivée d'eau. Ça devait cascader pendant très longtemps, d'accord? Et puis après la calcite, eh ben, elle a obstrué, elle a bouché l'arrivée d'eau. Et aujourd'hui il ne passe plus que l'eau d'infiltration. L'eau d'infiltration, c'est ce qui a permis de créer toutes ces minuscules concrétions qu'on voit là, qui sont droites, qui sont creuses comme une paille et qui ont toujours le même diamètre, qui sont transparentes. Pourquoi? Parce que l'eau passe à l'intérieur et va déposer l'anneau de calcite au bout. Et ces concrétions, donc, ce sont des fistuleuses. Celles-là sont pas très grandes, mais quand même, elles sont 30, 40 à 50 cm, c'est pas rien, vu que ça met à peu près 2 cm à pousser par siècle. Donc ces fistuleuses, là, elles sont encore toutes actives. Hein, l'arrivée d'eau est bouchée, mais l'eau d'infiltration passe toujours. C'est ce qui a formé toutes ces fistuleuses, quelques draperies, et beaucoup forcément de stalagmites, puisqu'il y a plein de stalactites. Et la couleur, on voit bien, hein, les couleurs changent. C'est vraiment en rapport à la quantité d'argile qui a été ramenée de l'extérieur ou pas. Ok ? Et là, vous avez aussi un type de compression qu'on ne voit pas dans toutes les grottes, qui s'appelle des gourds. Les gourds ici, ce sont ces gros bassins, d'accord, qu'on appelle des gourds, G-O-U-R, ok, qui sont aussi formés par l'eau. En fait, s'il n'y a pas d'eau ici, il n'y a pas de grotte déjà, mais s'il n'y a pas d'eau, surtout, il n'y a aucun type de concrétionnement possible. Il n'y a aucune concrétion, d'accord, aucune stalactite, stalagmite, hein. Et puis de couleur aussi. Alors là, on est dans le Vercors. Bon, à part ramener de l'argile, il n'y a pas d'oxyde trop naturel en surface pour que ça revienne jusqu'ici, mais vous pouvez aller dans le sud de la France, vous allez voir des concrétions bleues comme mes gants, vous allez voir des concrétions vertes, rouges, comme ma combine. Pourquoi? Parce qu'il y a des oxydes à l'extérieur qui sont ramenés par l'eau. Oxyde de fer, ça va faire des concrétions rouges. Oxyde de manganèse, ça va faire des concrétions bleues. De cuivre, ça va faire vert, etc. Ça. On peut retrouver toutes les couleurs de l'arc-en-ciel sous terre. C'est des choses qui ont été ramenées par l'eau de l'extérieur. Ça vous va? Tout va bien? Continue?
2: J'ai l'impression
1: d'être
2: dehors.
1: Ah ouais, c'est clair. Il y a une rivière comme ça qu'ils ont appelée la rivière sans étoiles. Ouais. C'est dans le bout du verger parce que tu vois pas le plafond. Mais... c'est énorme, c'est bien plus gros qu'ici. Hein. C'est énorme, énorme, énorme. T'as l'impression que tu es dehors en train de faire une rando. Quoi. Vraiment, il manque les étoiles. Donc ils ont appelé la rivière sans étoiles. Quand ils ont découvert. Là, vous avez une petite colonne. Alors, une petite colonne, c'est quoi? C'est une stalactite qui revient une stalagmite. D'accord? Elle n'est pas très impressionnante, mais elle est bonne. Avec pas mal de fistuleuses encore autour, vous voyez. Donc là, on voit bien, hein, vous avez vu l'infiltration. Elle prend bien la fissure et elle redépose derrière la fissure. Hein, ça ne pousse pas n'importe où, hein, d'accord? Il faut vraiment que l'eau puisse passer pour que ça redépose et forme les concrétions. Hein. Là, ça se voit bien. On voit bien la ligne de fissure qui est concrétionnée tout le long.
3: Ok, vos impressions?
2: Ça va. Mais c'est trop bien.
3: C'est trop bien. C'est pas trop difficile?
2: Bah non, c'est pas trop difficile. C'est facile.
3: Comment? Il y a quand même des techniques un peu de spéléo, des passages qui sont pas faciles. Hein. C'est très étroit, on peut pas passer à deux, hein, c'est trop compliqué. Hein.
2: Non.
3: Et sinon, d'un point de vue des ce qu'on appelle les concrétions dans les grottes, vous aviez déjà vu de ce type de...
2: Non, jamais vu, on a vu cette grotte. Le plus, c'est quand on était serré, j'ai bien aimé les passages un peu difficiles.
3: D'accord. Donc vous n'êtes pas claustrophobe, a priori, hein? Le fait que ce soit tout confiné, ça ne vous effraie pas trop?
2: Non.
3: Non.
4: Il y a aussi la notion du temps. Est-ce qu'on la perd dans, Steph, dans les grottes, cette notion du temps par rapport à l'extérieur?
5: Ouais, on peut la perdre, mais je pense que même que si là on leur demandait l'heure, a priori il n'y en a pas un qui va répondre la même chose, alors qu'on n'est pas là depuis très longtemps. Mmh. Et a priori, à partir de 8-10 heures passées sous terre, là tu sais plus quelle heure il est, quoi. Ouais. Ouais. Vraiment, c'est ce qui est intéressant aussi, c'est qu'en fait c'est un voyage intemporel, t'es hors du temps ici. Parce que le temps passe très vite en fait sous terre. Ouais.
4: Très vite et pourtant tout est lent.
5: Ouais, tout est lent. Ouais.
4: Et ça aide effectivement, comme on disait tout à l'heure, de se mettre dans le noir, éteindre la lumière, de donner un petit peu de recul aussi sur la vie à l'extérieur. Ça vous a pas fait cet effet un petit peu de...
6: Oui, on est dans un autre monde et ça fait du bien. Ça détend, ouais. C'est zen.
4: Vous aussi, Pascal, ça vous a donné cette manière un peu décalée de la chronologie extérieure?
0: Oui, je viens de regarder l'heure. Effectivement, j'avais une heure d'écart par rapport à mon horloge. Et puis, ça fait pas longtemps qu'on est là. Donc, c'est vrai que c'est incroyable.
4: Il y a plusieurs des grottes dans le secteur, là, tout le long de la Bourne.
5: Ouais, dans la Bourne, il y en a pas mal. En ce moment, il y en a pas mal qui sont en noyer, hein, quand même. Quoi. Il y a beaucoup d'eau, mais il y en a ailleurs que aussi dans la Bourne. Mmh. Il y en a un peu partout sur le Vercors, de toute façon. Hein. Initiation, ou bien plus que ça. Ouais.
0: C'est bien de faire ça en cette période-là, pour trouver une activité un peu différente. C'est vraiment...
6: un peu du quotidien, du stress actuel.
0: Pour les enfants, c'est dépaysant, c'est une découverte, c'est... Mmh. Et puis bon, c'est d'un vrai spéléo, là. C'est...
4: Ouais, tout à fait. On retrouve vraiment les conditions.
0: Tout à fait. C'est pas un truc à touristes, c'est un truc à spéléo.
4: Ouais, ouais.
7: Puis on n'a pas froid.
5: Parce que là, on est au mois de février, début février. Ouais. Mais il fait 7 degrés. Ouais. Voilà, parce que la température bouge pas sous terre. Ouais. Jamais. Été comme hiver, il fait la même température. Les gens pensent qu'ils vont avoir froid. Mais non, s'il fait moins 20 dehors, il fera 7 dans la grotte et on sera très bien. Donc, finalement, on aura chaud.
4: Hein? Et puis on va terminer la visite dans l'autre sens.
6: On va essayer de ressortir.
4: Bah oui,
6: le chemin retour.
5: Ouais, je vais vous donner 2-3 consignes.
4: Alors sinon c'est bon, on est ressorti. Est-ce que tu as envie de nous faire partager quelque chose de cette visite?
2: Oui, j'ai bien aimé les passages qui étaient durs parce que fallait serrer par le mur. Et j'ai bien aimé les passages là où fallait ramper.
4: D'ailleurs, là, pour ramper, on a rampé. Hein. Il y a peut-être d'autres choses que tu as préférées que ramper dans les failles, peut-être les concrétions ou autre chose, quelque chose que tu as retenu, ou le fait que ce soit un peu mystérieux.
2: J'ai bien aimé voir les chauves-souris.
4: Ah, tu avais déjà vu des concrétions avant, comme ça, des grandes colonnes de calcite?
2: Non, j'en avais jamais vu.
6: Et de faire l'activité avec papy, mamie. Hein? C'est génial.
2: Oui.
4: C'est sympa de partager ça en famille aussi, ce type de sortie.
2: Oui.
4: Et vous n'avez pas eu d'appréhension du noir ou... Oui, on a éteint toutes les lumières.
2: Si c'était dans le noir, je n'aimais pas trop parce qu'on ne voyait rien.
6: Et surtout que lui, il a toujours une petite lampe la nuit, hein, pour dormir. Alors, dans la grotte.
0: C'est merveilleuse, hein.
2: Mais c'était chez mamie. C'est pas pareil.
4: Et puis le silence aussi.
6: Avec le petit bruit d'eau qui coule, qui... Si on se laisse aller, on pourrait dormir, hein, on pourrait se relaxer là-dessus.
4: Et puis des aspects aussi qui sont des fois réconfortants quand on sent des petites pièces où c'est un peu feutré, d'autres beaucoup plus grandes, plus... Votre perception des lieux, madame?
6: Moi, j'aime pas trop quand c'est étroit, mais bon, ça, je n'ai pas peur. Mais c'est plus difficile à traverser, à franchir. Et puis, non, autrement... Sur une durée comme ça, c'est très bien. C'est le bon timing, on ne s'ennuie pas du tout.
5: Je n'ai pas regardé combien de temps.
6: Je pense qu'on a dû mettre 2 heures, je pense, non?
5: Plus.
4: On va voir, notion du temps.
0: 16h24, on est parti à 14h, 2h30. 2h30, on a fait.
4: C'est une bonne moyenne pour ce type de grotte.
5: Ouais, c'est ça, c'est entre 2h30 et 4h pour les plus lents, quoi. Tu vois? Bah, suivant le public, il peut y avoir un public des fois handicapé ou pas aussi, donc là il passe plus de temps, mais la moyenne c'est ça, c'est entre 2 et 3 heures. Ouais.
0: Grotte qui est très très sécurisée, très sécurisante avec le guide déjà, ça aide, hein, les enfants étaient tout à fait dans le confort, donc jamais dans l'appréhension, dans la crainte, et ça c'est bien, quoi, c'est super.
4: En même temps c'est sécurisant, mais on ne se verrait peut-être pas y aller tout seul, les étroitures et tout ça, ce serait...
0: On s'est vite perdu, parce que quand on part dans une grande salle, au bout d'un moment, on ne sait plus où on repart. le petit boyau, on a du mal à le repérer. Donc non, sans guide, c'est inimaginable. Pour moi, c'est de la folie.
6: Il
0: ne
6: faut pas faire ça, c'est une bêtise. Non, ouais.
0: Puis on a les commentaires aussi, là, on a tout. Oui, on passerait à côté de beaucoup de choses. Hein. Je ne suis pas sûr qu'on aurait vu les chauves-souris, qu'on aurait vu tout ce qu'on a vu, bien sûr. Non, c'est bien. Les coquillages, les fossiles, on ne les aurait pas vus. Donc un guide, c'est indispensable pour ça.
4: En tout cas, merci beaucoup pour vos impressions. Impressions partagées aussi, hein. C'est une belle grotte. Un concentré de spéléo, finalement,
6: oui,
4: en
6: ça.
4: Peu de temps. Très accessible par route, c'est optimum, Stéphane. Merci beaucoup. Hein. C'est
5: vrai. De rien. Merci à vous. Merci à tous.
6: Vous souhaitez que plein de familles aillent la découvrir.
5: Ouais, c'est le cas. Il y a beaucoup de monde qui viennent faire cette grotte quand même.
4: Ouais. On parlait du guidage très précieux. Justement, c'est un peu la qualité de Vercors plein air. Même si on est en souterrain, ça reste Vercors plein air avec d'autres cavités à visiter. Puis pour différents niveaux, tous les niveaux.
5: Ouais, c'est ça. Alors bon, bah Vercors plein air. Oui, parce que la spéléo, c'est une activité de plein air, mais j'encadre aussi le canyon ou les Via Ferrata, des choses comme ça. Donc c'est pour ça que je suis parti vers Corps plein air, tu vois. Et ouais, c'est clair que cette grotte-là, elle est accessible, mais il y en a des centaines et des milliers d'autres. Aujourd'hui, il y a plus de 3000 réseaux recensés sur le Vercors, en partant des plus petits jusqu'au plus gros qui est le gouffre du Berger. Donc ouais, on a tout le panel, on a le Vercors, nous on a une chance incroyable par rapport à même des massifs comme les Pyrénées qui sont beaucoup plus grands, hein. Les Pyrénées c'est peut-être 100 fois le Vercors, je sais pas, mais le Vercors, nous on a sur une petite région tout le panel de la spéléo, de 6 ans jusqu'à 80 ans pour faire de la spéléo, parce qu'on a des grottes comme aujourd'hui qui sont super adaptées à l'initiation, puis après on a des trucs vraiment vraiment baston, grandes courses à la journée ou sur deux jours. On a des réseaux aquatiques magnifiques qui sont accessibles pour des adultes qui vont faire même une première sortie spéléo. Donc on a cette chance-là, ouais, d'avoir vraiment des trucs super beaux, rapides d'accès et très variés et adaptés à tous les publics.
4: Bon, ben en tout cas, Steph, si on souhaite partir avec toi pour la Grotte Roche ou autre, on a vu sur le magazine de l'Office de Tourisme, c'est assez bien relayé d'une part.
5: Ouais, c'est bien relayé par l'Office de Tourisme de la Chapelle. Bah oui, faut pas hésiter, faut appeler, passer un petit coup de fil ou un mail, parce que pour l'instant mon site il est en train de se faire par mail. Moi je crois que c'est stéphane1.cabrol@orange.fr, et sinon au 06 83 40 83 21 vous pouvez m'appeler.
4: Merci beaucoup et puis merci pour ce partage d'une belle après-midi.
5: Merci Patrice.
7: Merci beaucoup.
5: Merci, bah vous aussi, bonne fin de vacances. Hein.

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0: Hello, hello! Vous êtes bien sur Black Power avec Pépita. Black Power, c'est l'émission dédiée aux artistes africains et afro-descendants sur les ondes de RDIWA 107.5 FM. Et aujourd'hui, je suis à la capitale. Et non, je ne suis pas dans les studios de RDIWA. Je suis dans le 20e et je suis dans l'appartement de la DJ La Louve. Et c'est très, très, très cosy. Merci beaucoup de m'avoir invité. Comment tu vas ?
1: Salut Pépita, je suis trop contente de t'accueillir chez moi. Ça me fait trop plaisir du coup qu'on se revoie parce qu'on s'est rencontrés à Grenoble. Mm-mm. Il y a déjà plus de 2 ans presque.
0: Ouais, c'est ça. Ouais.
1: Et voilà, du coup, trop contente de te revoir ici à la maison. C'est trop chouette.
0: Eh ben, trop cool. Eh ben, moi, j'avoue que j'avais envie de te réinviter parce qu'on avait déjà fait une première émission ensemble en septembre 2025, il me semble. Et du coup, ouais, très contente. Et d'abord, je voulais te remercier parce que c'est un peu grâce à toi que tout ça a commencé. Et du coup, des fois, un petit oui, ça change les choses.
1: Ça me fait trop plaisir, franchement. Et puis, de toute façon, je trouvais ça cool quand on s'était rencontrés. Je me rappelle que tu avais ce projet-là de radio et tout. Et puis, merci aussi. Je suis contente d'avoir été parmi tes premières invitées. Et c'est cool, c'est aussi ça. Je pense que la musique et la culture, c'est aussi le partage et se dire oui.

0: Eh ben, est-ce que tu veux bien te présenter?
1: Alors du coup, je suis DJ La Louve, je mixe depuis 3 ans. J'essaie de mettre en avant les musiques des régions Maghreb et Moyen-Orient. Du coup, et aussi de rentrer dans les spécificités donc, de pays dans ces musiques-là. Donc, par exemple, le raï pour l'Algérie, le gnawa pour le Maroc, le stambali pour la Tunisie, la debké pour le Liban et la Palestine. Et puis, je m'intéresse aussi, du coup, je digue beaucoup les artistes Maghreb, Moyen-Orient, mais pas que, aussi européens, occidentaux, qui travaillent autour de ces musiques. Et du coup, en fait, en termes de style, ça reste aussi beaucoup dans les musiques électroniques. Mais du coup, on peut passer de la techno à de la house, à de la drum and bass, du rap, des choses comme ça. Du coup, ce qui m'intéresse, c'est aussi mélanger toutes ces esthétiques musicales occidentales avec les sonorités arabes que j'adore et que j'affectionne.
0: Génial.

0: Est-ce que tu veux bien revenir un peu sur ton parcours et nous dire comment tout a commencé, comment tu as commencé la musique?
1: Moi, j'ai grandi en Algérie, à Oran. Je suis venue en France à l'âge de 13 ans et la musique a toujours fait partie un peu de mon univers, de mes journées. Ça a toujours rythmé un peu ma vie. Et le fait de venir en France et l'exil m'a toujours, en fait, j'ai toujours su, en fait, j'allais travailler dans le culturel ou dans la musique. En tout cas, c'est ce qui m'intéressait. Donc, j'ai commencé avec des expériences professionnelles en tant que chargée de production dans des boîtes de production ici à Paris, qui travaillait justement sur les musiques et des artistes de la culture arabe, on va dire, ici en France. Mais ça partait du jazz à du flamenco, à des choses comme ça, toujours aussi dans la fusion. Et par la suite, du coup, le DJing s'est imposé à moi, parce que je pense que ça va, je me suis dit, j'ai assez accompagné d'artistes et de groupes, et j'avais aussi assez amassé de musique, de concerts lors de ces 20 premières années de vie, on va dire. Et du coup, le DJing est venu un peu naturellement. À la base, je voulais pas forcément faire un métier. Pour moi, c'était du kiff. Je me suis dit que j'allais jouer pour des gens que je connaissais dans la musique, ou pour des annives, pour des potes. Puis ça a un petit peu commencé comme ça. Et puis finalement, ça s'est imposé à moi aussi comme un travail que j'adore. Je me trouve aussi chanceuse de pouvoir partager ma musique, ma vision en tout cas de la musique, de l'art avec les gens.
0: Toi, est-ce que chez toi, on écoutait de la musique? Avec quoi t'as grandi comme musique?
1: Alors moi, mes parents avaient beaucoup de vinyles à l'époque, parce que eux, c'est vraiment la génération. Enfin, dans les années 80, c'était vraiment. Ils étaient, je pense, absorbés par le yéyé. C'était aussi l'époque hippie. Enfin voilà, donc du coup, ma mère, elle écoutait beaucoup Sade, Mike Grant. Mon père, il est kabyle, donc aussi pas mal de musique kabyle, donc Idir. J'ai aussi un grand frère qui me dépasse de 10 ans. J'avais cette chance-là. Et lui, c'était Michael Jackson, Boyz II Men. Il a toujours dansé dans le salon. Enfin, voilà, il était aussi anglophone à l'époque, très très tôt. Enfin, je veux dire, l'anglais n'avait pas autant une assise aussi importante qu'aujourd'hui, quoi. C'était pas autant parlé, on va dire, surtout en Algérie. Et du coup, voilà, lui, ça a toujours été un précurseur, en tout cas, de musique soul, jazz, musique noire américaine, Nina Simone, des choses comme ça. En fait, et aussi du rail, mais du coup, Cheb Khaled, Hasni, et ça, c'était aussi l'extérieur, parce que il faut savoir que Oran, c'est la ville du rail, et surtout à l'époque, les étés, dès qu'il y avait les chansons qui sortaient, donc c'était encore le CD, et du coup, on écoutait ça partout, dans les voitures, dans les taxiphones, dans l'alimentation générale, et puis on avait des disquaires qui vendaient des CD piratés, donc t'allais là-bas et on pouvait passer des heures, donc il y a aussi tout ce mélange, brassage aussi de musique française, américaine et algérienne aussi.
0: Ok, t'as grandi dans un brassage de musique en fait.
1: Oui. J'ai eu de la chance.
0: Ben oui. Et qu'est-ce qu'elle écoutait, la petite Faïza?
1: Moi, en fait, j'écoutais beaucoup de rap US à l'époque. J'aimais beaucoup Wu-Tang et puis Tupac et Biggie, toute cette époque-là. C'est pas de ma génération, mais du coup, quand je me suis intéressée au hip-hop, du coup, j'avais besoin de revenir à la base de la chose. Même lors de mes études, j'ai fait c'était en master, je crois, parce que je faisais des études de loi anglais espagnol. Donc, j'avais même fait mon master à l'époque, mon mémoire, pardon, sur la relation du hip-hop avec le marketing. Donc c'était vraiment le début où Jay-Z ou des choses comme ça commençaient à sortir des marques, et que le Black Entertainment aussi explosait. Et donc du coup, ouais, Eminem aussi, j'étais une grande fan d'Eminem, vraiment. Et voilà, j'étais une femme où j'apprenais ses paroles par cœur, enfin voilà. Aussi beaucoup les musiques de la pop aussi française et R&B, quoi, Wallen, Kenza Farah, enfin voilà, Pete Bagardi, enfin voilà, tout aussi le rap français. En fait, comme j'ai commencé.
0: Mais je crois que t'étais aussi fan de Britney Spears.
1: Ah oui, de ouf. Christina Aguilera. J'étais plus fan de Britney Spears parce qu'il y avait une guerre à l'époque entre les deux. Mais maintenant, en vrai, quand je réécoute la voix de Christina Aguilera, parce que je la suis, je suis là, moi. Elle est quand même incroyable, quoi. Elle a un truc. Ouais, Missy Elliott, Destiny Child. Enfin, c'était, ouais, j'ai vraiment grandi. Moi, je me rappelle, j'avais M6 Musique. Et comme on remettait les chansons en boucle avec ma sœur, on les attendait pour refaire les chorés. Et du coup, on essayait de s'habiller pareil. Par exemple, sur le clip de Britney, Oops, I. On essayait d'être en rouge, comme elle, et de refaire la choré. Et du coup, voilà, on avait un peu tous les deux heures. On devait se remettre dans le truc. Oui, et du coup, c'était vraiment le passe-temps, en fait, je pense. De l'époque, on n'avait pas encore accès aux séries, aux trucs. Donc, on passait vraiment nos journées à écouter des cassettes, à diguer de la musique, à réécrire les paroles aussi, parce que on n'avait pas accès aux lyrics. Et moi, les paroles, c'était jusqu'à maintenant même. Je trouve que c'est important dans une chanson, quoi, pour comprendre, ou pas d'ailleurs, le sens que veut dire l'artiste. Et du coup, ouais, c'était une belle époque. Quand je pense.
0: Et de cette époque, est-ce que t'as une chanson qui te rappelle un bon souvenir? et que tu aimerais nous faire écouter et nous raconter aussi le souvenir en lien avec cette musique.
1: Je dirais là, quand, juste comme ça, parce que j'en parlais, c'était Wallen L'Olivier. J'aimais bien ce morceau à l'époque. Je vivais pas encore en France, mais je pense que je comprenais déjà ma condition d'Algérienne par rapport au rapport avec la France, parce que elle parle de son père qui un jour, va retrouver un olivier, et du coup cet olivier, ça représente les racines, la culture. Elle parle aussi de Pagnol, elle le cite dans les paroles de cette chanson, et du coup je trouvais ce texte hyper puissant, et je me rappelle quand ça passait du coup à l'époque à la télé ou que j'ai pu me le procurer en CD ou quoi, genre c'était un morceau qui m'avait beaucoup accompagnée et touchée, parce que je trouvais aussi que Wallen, jusqu'à aujourd'hui, même si elle est plus trop dans le game, on va dire, c'est une artiste incroyable avec une voix, enfin je pense qu'elle apportait aussi une jeunesse, en tout cas qui se reconnaissait dans ses paroles.

0: C'était le titre L'Olivier de Wallen, et donc qui est un peu ta Madeleine de Proust, Faïza, c'est ça?
1: Grave, oui. Puis en plus, je viens de me rendre compte que c'était en 2004 et c'est l'année où je suis arrivée en France, du coup, je trouve que, ouais, je pense que ça tombe sous le sens.
0: Et juste pour rappeler aux auditeurs et auditrices qu'on est toujours sur les ondes de RDIWA pour l'émission Black Power. Et qu'aujourd'hui, je suis chez La Louve, dans son petit appartement à Paris, dans le 20e. Juste avant, on parlait des musiques avec lesquelles tu as grandi. Et du coup, je me dis, bah, c'est peut-être le moment aussi de parler un petit peu de ta musique. Ta musique, elle est aussi beaucoup en lien avec tes racines.
1: Oui, du coup, pour moi, c'est important déjà parce que l'Algérie, c'est un pays où il y a beaucoup de régions. En fait, je crois qu'on a, si on compte en termes de régions, je crois qu'on est à 58. Bon, maintenant, elles sont un peu plus découpées. Il y en a certaines qui se rejoignent quand même. Je veux dire que, enfin, culturellement et tout. Mais du coup, on a plusieurs rythmiques musicales, plusieurs artistes aussi qui font de la musique. Si on prend la musique kabyle, avec la musique raï, c'est pas les mêmes instruments, des choses comme ça. Donc du coup, il y a beaucoup de diversité, en tout cas musicale, et beaucoup de... Enfin, la rythmique est aussi beaucoup importante. Et je trouve que c'est aussi ça qui m'a toujours un peu drivée en termes de créativité musicale, ou même dans le DJing. Tu vois, on a aussi le Diwan, par exemple, le Gnawa, dans le sud, qui va avoir ses propres rythmiques, ou qui va avoir aussi... On a le Gumbri, par exemple, qui est une contrebasse qui est dédiée à cette musique-là. Dans le raï, on va plutôt avoir des synthés, aujourd'hui, beaucoup un peu des synthés futuristes, en mode alarme incendie, quoi. Et aussi une manière aussi de jouer le galal, donc, qui est un ou de la darbuka, ou des choses comme ça, bon, qui sont des percussions. Et le shabi, par exemple, ça va être le mondol. Enfin voilà, du coup, il y a aussi chaque musique, elle a aussi son histoire en fait. Et donc du coup, c'est ça qui pour moi est intéressant, et du coup ouvre aussi à d'autres frontières. Comme le raï à l'époque, c'est beaucoup mélangé avec le reggae, avec le rock. Du coup, c'est pas des musiques aussi qui restent coincées. Enfin, en tout cas, le raï n'est pas une musique qui reste coincée dans ses racines, quoi. Elle va pouvoir se décupler à toutes les sauces, quoi.
0: Et j'avais envie de savoir un peu quels étaient les styles que tu mets en avant dans tes DJ sets, et les artistes aussi.
1: Alors du coup, c'est beaucoup de mélange. Après, j'aime beaucoup, je fais des soirées autour du raï, donc j'aime beaucoup mettre cette musique en avant. Et je joue aussi pas mal de raï dans des soirées aussi électroniques. J'aime bien aussi, je trouve, parfois apporter autre chose, un peu plus de mélodie ou autre. Beaucoup de musique aussi orientale qu'on appelle chalqué, c'était vraiment la musique pop aussi arabe des années 2000 aussi. Voilà. Mais du coup, c'est plutôt des reworks ou des remixes de ces morceaux-là. Et j'aime bien parce que je trouve que ça crée un truc de partage avec les personnes qui connaissent les paroles des chansons et ceux qui ne connaissent pas du tout. Mais du coup, voilà, il y a un espèce d'effet domino où tout le monde va s'ambiancer. Et après, le reste aussi, pas mal de musique de producteurs, de musique percussive. J'aime beaucoup les percussions. Voilà, qui font, en ce moment c'est plutôt ça, un peu drum and bass. En fait, ça dépend en vrai aussi des périodes et de ce que tu dis, de ce que t'écoutes, et du coup de comment faire un... Mais en tout cas, je considère que ma musique, en tout cas j'essaie en tout cas de faire en sorte qu'elle soit le plus groovy possible, qui est quand même toujours une rythmique en fait qui tourne peu importe le style ou la région du monde dans laquelle on va. Et c'est aussi un voyage, quoi. C'est-à-dire, et même parfois aussi en termes de langage. Par exemple, on prend Omar Suleiman, il chante en kurde syrien. Et du coup, moi-même, je ne comprends pas forcément les paroles. Et parfois même en libanais, même si on parle, s'il y a un arabe classique commun, on a quand même des différences de langue. Et je trouve ça aussi beau, en tout cas, de pouvoir... c'est important de comprendre bien sûr les paroles, mais quelquefois, enfin en tout cas quand on connaît l'engagement des artistes ou quoi, quelquefois c'est intéressant aussi d'amener d'autres sonorités aussi linguistiques dans les sets, quoi.
0: Et d'après toi, qu'est-ce que l'électro amène de plus à ces musiques-là?
1: Ce que ça amène de plus, c'est le côté, je pense, schizophrène dans lequel on est tous, parce que tu vois, on a tous un côté traditionnel ou autre qu'on aime, avec lequel on a grandi, folklorique ou autre, qui nous... dans lequel on se conforte. Et les musiques électroniques, ça apporte ce peps, Cette répétition aussi, parce que du coup, les musiques électroniques, enfin à la base, c'est aussi beaucoup de rythmiques répétitifs, quoi.
0: Ouais, il y a ce côté trans.
1: Oui, c'est ça. Il y a le côté trans, et après, du coup, aussi la rencontre entre les deux, parce que je sais pas, moi, pour moi, écouter de la hard techno, par exemple, pendant 4 heures dans un club, au bout d'un moment, je vais pas pouvoir rester dedans, tu vois. Mais peut-être écouter ça avec des fois des choses un peu plus mélodiques où il y a d'autres instruments qui rentrent, peut-être des synthés, des pads. Du coup, ça va donner un peu plus de force. Et je trouve que là aussi, la force du coup des musiques électroniques, c'est qu'elles sont aussi infinies et qu'elles se mélangent super bien avec tout genre. Et il y a une multitude aussi de producteurs et de manières de créer de la musique. Je pense que c'est ça aussi qui est intéressant dans les musiques électroniques.
0: Et comment tu prépares tes sets? Est-ce que tu les prépares genre à l'avance ou est-ce que tu es sur scène et puis tu vois un petit peu la vibe, qu'est-ce qui se passe et à ce moment-là tu dis tiens, je mettrai ça?
1: Alors du coup, je digue aussi beaucoup, donc j'avoue mon Shazam est un peu mon meilleur ami sur des trucs que je trouve, ou aussi aller sur Bandcamp, des choses comme ça pour découvrir de nouveaux artistes, sur SoundCloud aussi. Donc du coup, je fais beaucoup d'amassage, de screenshots, de choses comme ça, ou d'enregistrement de ces liens-là. Et après, j'écoute beaucoup. Je trouve que le travail d'écoute, il est aussi important, mais des fois, même en écoutant, en faisant la vaisselle ou en faisant autre chose, pour pas forcément déjà dans, on n'est pas déjà dans le mix, on est déjà juste dans le morceau. Qu'est-ce que ça donne et qu'est-ce qui me procure? Est-ce que je l'imagine? J'imagine le jouer aussi avec les gens. Et après, une fois que j'ai tous mes morceaux, moi, j'aime bien les classer par BPM. Les BPM, donc c'est les battements par minute. Et quand on est sur le logiciel Recordbox ou même quand on est sur machine sur scène, on peut avoir accès à cette info des BPM. Sur la Recordbox logiciel, c'est obvious. Mais du coup, ça te donne en fait un peu le... comment tu vas structurer ton morceau, parce que moi j'aime bien jouer en un peu en chrono, quoi. Parce que t'as des DJ, ils vont jouer, je sais pas, 140, après ils peuvent rebaisser. Moi j'aime bien, je sais pas, jouer par exemple de 120 à 140 et avancer progressivement. Donc avoir le BPM, des fois je garde pas le BPM original quand je le joue. C'est-à-dire, je sais pas, un morceau il est à 128, je peux le jouer à 135. Mais avoir cette info-là, pour moi c'est important. De connaître déjà à la base dans quel rythmique il est, et aussi quand je l'accélère, est-ce que... ça le fait, parce que des fois ça marche et des fois ça le fait pas du tout. Et puis des fois tu l'écoutes, tu dis ça marche pas et tu le mets avec les gens et tu l'accélères et ça fonctionne. Là j'ai pas de machine, parce qu'en temps normal, donc j'ai une machine de DJ, donc ça me permet aussi de mettre des repères dans mon morceau pour dire en fait moi ce début là il m'intéresse pas trop, je voudrais plutôt le commencer là ou au moment où la voix elle commence. Donc le logiciel te permet d'avoir vraiment des, on appelle ça des cues, donc des marqueurs, quoi. Ou des loops aussi. Donc des loops, c'est des 4 temps, 2 temps, 4 temps, jusqu'à 16. Et du coup, je prépare un peu mes repères. Mais des fois, je le fais pas sur tous les morceaux, parce que je trouve qu'il faut laisser aussi un peu de magie. Et pour moi, le principal, c'est aussi de connaître bien tes morceaux et croire dans ce morceau-là et dans l'énergie qui va amener. Ou de se dire, en fait, ça, c'est un banger. Donc en fait, voilà. J'essaie d'avoir quand même plusieurs bangers, mais avec d'autres sons aussi juste parce que je kiffe ou parce qu'ils fit bien avec le set que je veux faire. Mais après, par contre, je prépare pas morceau par morceau. Je peux pas. Je fais ça que quand pour les sets radio, comme pour celui qu'on va faire ensemble, par exemple, ou quand je suis sur Tsugi Radio, parce que ça, c'est important. Mais par contre, quand je joue, j'aime bien en fait avoir le côté surprise, parce que je trouve que l'échange avec les gens, l'énergie de la salle, du public, tout, en fait, va me faire penser à un morceau ou me donner envie de jouer ce morceau ou de partager ce morceau-là. Je trouve que c'est mieux le direct. C'est une prise de risque, mais ça permet aussi, on est aussi là, le métier de DJ, c'est aussi faire découvrir des choses, prendre des risques et pas toujours aller dans le sens du public ou de l'esthétique de la soirée ou de ce que veut la salle. C'est aussi avoir sa propre patte, sa propre identité et essayer aussi d'amener des choses risquées, différentes. Et voilà, donc du coup, pour moi, tout se joue aussi sur scène, parce qu'il y a un effet surprise, on ne sait jamais vraiment à quoi s'attendre, quoi.
0: Et alors, c'est quoi, par exemple, est-ce que tu as un morceau banger que tu sais que systématiquement, ça va marcher avec le public?
1: Je dirais par exemple ce morceau-là de TSVI qui s'appelle Galop ou Galo. Et j'aime trop parce que c'est un morceau percussif qui est à peu près à 135 BPM, je pense. Et j'aime bien le jouer un peu en milieu de soirée, quand je passe vraiment sur le côté très percussif, très, très techno aussi parfois. Et ce morceau-là, c'est une bonne intro, ou un peu avant la fin. J'aime bien aussi parce qu'il pète pas mal. Pourtant, il est très minimaliste, hein. Il y a pas beaucoup de, il y a des percus, il y a un peu une espèce de son d'une flûte un peu orientale. Du coup, on va se l'écouter. Donc, TSVI, Galope.

0: ça galope, ça galope, ça galope, hein, ce petit morceau.
1: De ouf, direct. On monte, quoi.
0: Ah ouais, tu m'étonnes que les gens, ça doit les rendre fous, là, en fin de set.
1: Ouais, franchement, ouais, ça crie. Souvent, ça crie.

0: Ben, pour revenir un peu aux influences de ta musique, j'avais quand même envie de revenir un peu sur les artistes qui sont importants pour toi dans tes sets que tu choisis. Et pourquoi est-ce que tu as envie de mettre ces artistes en avant ?
1: Ben là, par exemple, je pense au morceau de la DJ et productrice Paloma Colombe, qui est basée à Paris, qui a sorti une compile dernièrement. La compile s'appelle Dieya. Elle invite 11 artistes dessus qui font des musiques un peu justement percussives et pas mal du coup d'artistes qui mélangent les esthétiques que moi je joue. Donc c'est une compile qui est sortie là en octobre ou en novembre 2025. Et du coup c'est enfin le travail en tout cas qu'elle fait Paloma Colombe est super parce qu'elle a déjà elle travaille autour d'un dispositif un peu en collectif qui s'appelle Réinventer la nuit. Et du coup, elle a fait beaucoup de travaux aussi autour des violences, par exemple, subies quelquefois par les DJ, par les femmes dans les scènes électroniques. Donc, et aussi des concerts. Elle a fait aussi des DJ sets par rapport à, enfin, dans ce cadre-là. Mais tu sais, des DJ sets un peu posés, en mode très chill et tout. Et donc voilà, je trouve ça intéressant en tout cas qu'il y ait des artistes qui travaillent sur ces questions-là qui sont importantes, parce que Paloma Colombe, ça fait des années déjà qu'elle mixe et tout. Et du coup, je trouve cette compile super parce qu'elle réunit des artistes que j'aime beaucoup, comme Tree Face, Bergoniste, Hassan Abou Alem, Cyclone. Et voilà, j'avais aussi choisi un morceau de Paloma Colombe sur cette compile Dia que je voulais présenter et qui s'appelle Crash Test. Et c'est un peu dans la même dynamique que TSVI, donc c'est parfait.
0: C'est une personne racisée ?
1: Oui, elle est algérienne du côté de son père, je crois. Okay. Elle est kabyle, donc c'est pour ça qu'elle a appelé ça Dihia, parce que c'est une guerrière, c'est la Kehna en fait. C'est une guerrière algérienne du 7e siècle en fait, qui avait gagné la guerre contre les Omeyyades, je crois que c'était une tribu musulmane et tout. Okay. Donc qui est connue comme figure, donc elle a appelé cette compil comme ça aussi pour rendre un peu hommage aux femmes, tu vois. Algérienne ou autre, enfin les femmes fortes et puissantes. Du coup, c'est aussi pour ça que j'aimais bien cette chanson et cette compile. Voilà.

0: Donc ça fait bien Crash Test, et c'était le morceau Crash Test de Paloma Colombe. Et est-ce qu'il y a d'autres artistes dont tu voudrais nous parler qui influencent ta musique en ce moment ?
1: Alors en ce moment, j'ai choisi aussi un autre titre de Hmanou. Donc Hmanou, c'est un producteur et DJ tunisien basé à Marseille et qui fait de la drum and bass. Et en fait, il a sorti dernièrement un projet caritatif qui s'appelle Wings Over Wires. Et il a réuni un peu la scène des artistes de la région Swana. Donc Swana, c'est Southwest Asia and North Africa. Donc ça représente le Maghreb, le Moyen-Orient, mais aussi tout ce qui est Iran, Pakistan. Enfin voilà, ça recoupe toute... toute l'Inde aussi, enfin ça recoupe toute l'Asie du Sud-Est. Et donc du coup, en fait, j'ai choisi un morceau où, dernièrement, il collabore avec un rappeur palestinien qui s'appelle Elos Beauty, qui est de Ramallah. Et du coup, ce texte-là, en fait, c'est un témoignage, un acte de résistance, voilà, qui parle en fait de l'oppression d'être un arabe en Palestine, dans la Palestine actuelle. Du coup, je pense qu'on va s'écouter Hmanou, Studio 22.
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0: Trop bien ce morceau, Faïza. Merci beaucoup, merci beaucoup. Donc, c'était Studio 22 de Amouni.
1: De Hmanou. Voilà. C'était Studio 22 de Hmanou.
0: Merci beaucoup. Et vous êtes toujours dans l'émission Black Power sur RDWA avec La Louve. Je voulais savoir aussi, qu'est-ce que toi, tu avais envie de transmettre au travers de ta musique ?
1: Alors, vaste question. Je rigole. Pour moi, ce qui est important, c'est surtout la notion de partage et d'humanisme, aussi crédule que ça puisse paraître. Parce que je trouve qu'aujourd'hui, on vit dans un monde qui est quand même oppressant, où il se passe beaucoup de choses très graves sur lesquelles on n'a pas le pouvoir. Et je trouve que être sur scène ou les milieux de la fête sont des écrins et des espaces, en fait, pour pouvoir s'exprimer, échanger, se rencontrer. Donc pour moi, c'est important, toutes ces notions-là, avec les gens. Pour moi, quand je suis avec le public ou même avec les gens de la salle ou du festival qui m'invite, en fait, on fait qu'une seule personne.
0: Ouais, tu parles souvent de circulation d'énergie.
1: Hein. Exactement, ouais. Je trouve que c'est important. Parce que du coup, même un bon accueil, moi, ça change tout par rapport à quelqu'un qui va, ou une structure qui va mal m'accueillir, quoi. Ça va changer aussi si je vais être à l'aise. Donc, je trouve que c'est important de faire attention à ça, même avec les gens, de prendre le temps. Moi, j'essaie toujours de prendre le temps quand je finis mon set de parler avec les gens. Je trouve que c'est important, quoi. Il n'y a pas de distance entre moi et parce que je suis sur scène, je suis une artiste et le public, pour moi, on est là, on est pareil. Et du coup, j'essaie aussi, je trouve important de démocratiser ça parce que des fois, j'ai des gens, ils sont là, waouh, mais tu me parles et tout. Je suis là, mais en fait, je suis comme toi, en fait. Normal, en fait. Tranquille. Au contraire, viens, on se fume une clope, tu vois. Enfin, je trouve que c'est ça aussi. C'est bien de casser ça aujourd'hui. C'est important. C'est important parce que c'est ensemble qu'on arrive à faire bouger les lignes d'une certaine manière. Et aussi, je pense que c'est important de montrer aussi la force des femmes, la résistance, sans brimer forcément brimer les hommes ou les mettre de côté. Moi, je prône un féminisme, on va dire, égalitaire, ou en tout cas, j'aime assez les hommes pour pas les mettre totalement de côté. Mais du coup, c'est pour moi, voilà, c'est une co-construction aussi. Et peut-être aussi, si ça peut donner envie à d'autres jeunes filles, à d'autres femmes, en fait, de s'accaparer de ces milieux-là de musique, soit en tant que DJ ou même de l'autre côté, je veux dire, dans les backstage. Moi, j'encourage en tout cas à croire en ses rêves et à continuer parce qu'on croise toujours sur le chemin des gens qui nous portent et qui nous accompagnent et qui nous permettent d'arriver à la meilleure version de nous-mêmes, quoi, on va dire.
0: Et ben justement, je fais le lien. Moi, j'avais envie d'aborder un petit peu avec toi justement la place de la femme dans l'industrie musicale.
1: Bah, elle a une place pour moi importante et primordiale, en tout cas. Après, c'est clair que si on regarde les statistiques ou des choses comme ça, on peut voir que ce soit dans les milieux du DJing ou même du live en France ou même peut-être ailleurs en Europe, il y a quand même une surreprésentation des hommes. Mais je me suis aussi rendu compte que quelquefois, en fait, c'est pas forcément dû au manque de femmes dans l'industrie ou de femmes compétentes, mais c'est plutôt dans les choix, des personnes qui décident, qui sont donc au sommet de la pyramide et qui vont plutôt avoir tendance à avoir des line-up masculins ou qui ne prennent pas en compte la parité ou qui vont peut-être choisir aussi des femmes juste parce que c'est la femme du DJ ou c'est une amie. Parce qu'on a aussi beaucoup ça dans les milieux de la musique où c'est beaucoup de copinage. Des fois, ça sert et des fois, ça dessert. Donc, je pense qu'il y a de plus en plus de femmes qui font des choses incroyables, notamment dans le DJing. Et que quelquefois, on a plus affaire à des programmateurs peut-être lazy qui vont pas assez creusés ou qui ne prennent pas ça en considération. Mais à contrario, il y a quand même beaucoup de collectifs, de festivals, de gens qui travaillent aussi autour de ces questions et qui font en sorte d'avoir des line-up assez paritaires.
0: Tu peux nous dire, par exemple, quel collectif travaille là-dessus ?
1: Alors, collectif comme ça, j'ai pas... j'essaie de me souvenir. Parce que je pensais à des festivals, par exemple, comme Rio Loco, tu vois. Moi, je crois que j'avais joué il y a 2 ans et il y avait une scène DJ. Bah, en fait, il y avait donc 10 DJ sur tout le festival. Bah, on était 5 femmes, 5 hommes. Et c'était vraiment une question qui était importante sur cette édition-là et même sur les suivantes. Et je trouve ça cool.
0: Et du coup, je me demandais, est-ce que toi, t'avais pu rencontrer des freins ou des blocages au cours de ta carrière dans le fait d'être une femme?
1: En vrai, je me sens quand même chanceuse parce que souvent, franchement, la plupart du temps, je suis super bien accueillie. Je sens pas de de malaise ou quoi. Après, j'ai eu quelques petites mésaventures du style, une fois, j'ai eu un agent de sécu qui était là donc pour sécuriser la salle, qui venait baisser mon volume de master de ma machine, juste parce qu'il aimait pas la musique et mon être aussi, je pense. D'accord. Et donc, okay. Du coup, je me rappelle voir m'être plaint, en tout cas, parce que ce jour-là, évidemment, en fait, il n'y avait pas les personnes... Il n'y avait pas les personnes qui m'avaient booké, quoi, qui n'étaient pas là. Donc, je me suis retrouvée face à ce monsieur. Et en difficulté, en tout cas, pour pouvoir continuer mon set tranquillement. Après, je trouve que voilà, j'ai de la chance. J'ai une note un peu, pas mes aventures. Par exemple, dernièrement, j'ai joué en fait à la Bellevilloise. Et j'ai joué en fait pendant 4 heures en haut. Donc, ils ont 2 salles. Ils ont une salle en bas et une salle en haut. Donc, moi, j'étais dans la salle en haut pendant qu'il y avait des DJ sets en bas. Et la personne qui organisait n'est presque pas du tout venue me voir pendant la soirée. Et sachant que j'ai pas eu de problème d'agression ou quoi. Mais tout le monde était autour de moi. Donc, du coup, c'était un peu à la boiler room. Donc, il y avait quand même des fois des catastrophes qui pouvaient se produire, typiquement avec les verres, des choses comme ça. Mais aussi le son qui a coupé plusieurs fois parce qu'ils avaient mis un espèce de limiteur. Et donc, je me suis retrouvée plusieurs fois en difficulté. Et la salle est grande. J'avais pas le numéro de téléphone de l'ingé son qui était en bas. Et en bas, il y avait que des hommes qui jouaient. En tant qu'artiste, et les organisateurs étaient des hommes. Et du coup, je me suis, quand même pas, moi, j'aime pas tomber dans la victimisation, mais j'étais là, en 4 heures de set, tu viens quand même me voir quelques fois pour checker déjà si je vais bien. Les gens, en plus, sont autour de moi, donc tout peut se passer. Donc, heureusement que j'avais une amie à moi qui était là, qui a géré un peu. Et en plus, j'étais malade. J'avais prévenu le gars en venant. Je dis, j'étais vraiment, vraiment malade. Et ça m'arrive rarement. Je dis, là, c'est possible que je puisse pas tenir mon set. En tout cas, je trouvais pas ça normal qu'ils ne soient pas venus me voir pour checker comment ça allait. Du coup, j'en ai profité pour leur faire la remarque qu'il a très bien accueilli. Et il s'est excusé. Et on en a reparlé après, plus tard. Et pour moi, voilà, je pense que c'est aussi des petites corrections à avoir et aussi ne pas... Enfin, en tout cas, moi, j'essaie de pas m'emporter. Après, sur des choses plus graves, j'essaie aussi d'être ferme. Mais après, je pense que j'ai aussi 34 ans, je veux dire... Et j'ai déjà aussi bossé dans la musique avant. J'ai accompagné des artistes, donc je sais aussi comment ça marche. C'est pour ça que je dis que je suis chanceuse, parce que j'essaie d'être diplomate déjà et de pas dépasser les trucs. Mais par contre, je sais quelquefois, si on me chie dessus, j'hésite pas à gueuler et à pas me laisser faire, parce que je trouve que c'est important et c'est le minimum de respect qu'on se doit mutuellement quand on travaille dans ces milieux-là, quoi, on va dire.

0: Et t'as aussi été pas mal programmé cette année et l'année dernière sur le collectif Cabaraï. Et du coup, moi j'avais envie de revenir un peu sur ce collectif et que tu nous expliques un peu les valeurs aussi de ce collectif et du coup le concept de leur soirée.
1: Alors du coup, Cabaraï, du coup, c'est un collectif et une asso qui est basée à Marseille. Du coup, c'est un collectif queer algérien. Donc, ils sont tous nés en Algérie, ils sont en France depuis déjà quelques années. Et du coup, je voudrais bien les citer parce que je les adore, c'est mes chouchous. Donc, il y a Anis, Feriel et Tiziri, et aussi plein d'autres gens que j'embrasse qui gravitent aussi autour de ce collectif-là.

0: Donc en fait, ces trois personnes se sont réunies en fait pour se dire bon, en fait, il y a pas de soirée raï à Marseille, c'est pas normal, et encore moins pour les personnes queer, et encore moins pour les personnes queer algériennes, marocaines ou en tout cas racisées. Et donc du coup, ils ont voilà initié ce projet-là et ils m'ont contacté pour jouer avec eux à la première. C'était en décembre 2024, si je dis pas de bêtises. Et en fait, et comme on s'est adoré et qu'on a un peu le même parcours aussi dans l'exil, mais aussi dans cet amour de la musique raï, on a grave connecté. Et donc ils m'ont proposé de me réinviter pour les prochaines qui allaient se faire au Makeda. Et donc du coup, j'ai décidé un peu de rejoindre le collectif sans être forcément un membre actif administrativement ou quoi, ou même dans la programmation. Mais en tout cas, je suis en fort soutien, enfin je les soutiens de ouf, et je contribue aussi un peu comme je peux sur les idées, des noms d'artistes, de DJ, des choses comme ça. Donc en fait, généralement c'est une soirée, donc il y a des drag shows, aussi des fois de la musique live. Par exemple, on a reçu Esra Warda, qui est une danseuse américo-algérienne basée à New York, et du coup qui est venue avec un groupe live pour performer. On a aussi Kimi, qui est aussi une danseuse incroyable, qui danse, ballroom, qui est avec la créole aussi, et qui est aussi marocaine, d'origine marocaine, donc du coup, voilà, qui gère aussi toutes ces rythmiques-là. Donc, cabaret, c'est vraiment, en fait, voilà, une célébration des cultures queer, arabes, racisées. Et voilà, on vient comme on est, les gens voilà, sont habillés en robe, en paillettes, en... Non, c'est vraiment, je veux dire, il n'y a pas de... Voilà, c'est vraiment un espace d'expression libre. Donc souvent, je suis aussi avec les DJ, en fait, on est souvent avec Mystique, qui est une DJ aussi basée à Marseille. Il y a aussi Vanda Forte, qui est productrice, DJ, aussi, enfin chanteuse, voilà, elle est incroyable aussi. Donc voilà, on est un peu, voilà, un peu plusieurs à travailler. Ouais. Oui, c'est ça. Et en fait, l'effet que ça a fait franchement sur les gens, c'est incroyable. Et sur les premières surtout, il y avait plein de gens qui pleuraient tellement ils étaient heureux d'avoir juste un événement. Ils pouvaient s'exprimer, être eux-mêmes, rencontrer des gens qui leur ressemblent, où il n'y a pas de jugement, où on peut venir comme on est. Voilà, c'est... Et puis pour l'amour de la musique raï, parce que c'est pas une musique... c'est quand même, ça reste, le raï actuel reste une musique un peu, pas underground, mais en tout cas moins écoutée en France et tout. Ça va être une niche ou une musique un peu des gens qui la connaissent. Donc du coup, c'est cool aussi de pouvoir la partager avec ceux qui connaissent et qui aiment, et ceux qui découvrent aussi et qui se sentent aussi partie de la famille, quoi.
1: Et ils ont aussi une très belle communication. Moi, je suis très, très fan de leur communication. Je sais pas qui c'est qui s'occupe d'écrire les textes, mais

0: Sushi, donc qui est un artiste visuel incroyable aussi, basé à Marseille, et qui travaille sur la typo arabe, amazir, qui a collaboré avec le MUCEM par exemple sur toute la signalétique. Et donc du coup, en fait, il a mis ces lettres du coup en arabe et en amazir sur les affiches. Il les a mis à disposition. Donc cette typo, elle est à dispo pour qu'elle puisse être utilisée. Et donc du coup, c'est voilà, Annie, c'est parti de ça. Et du coup, c'est cool parce que il y a un truc aussi d'échange, de mise en avant, aussi de plein d'artistes aussi qui sont pas forcément impliqués dans, enfin voilà, impliqués directement, mais du coup, c'est aussi ça, je pense, qu'Abara, c'est faire collaborer, faire circuler l'énergie.
1: T'es sur RDWA et on t'aime, ouais.
2: Moi, j'avais envie de revenir un peu avec toi aussi sur la scène électro algérienne. Et je voulais savoir, est-ce qu'il y a une grosse scène électro en Algérie ?
0: Il y a quand même peut-être pas une grosse scène comme on pourrait l'imaginer ici en France, mais il y a quand même une scène de musique électronique qui se forme un peu en collectif. Ou un peu voilà, en collectif de DJ qui font des soirées. Ça a commencé un peu avec aussi Algerian Techno Movement à l'époque, peut-être il y a 4-5 ans. Et du coup, pareil, c'était des DJ locaux, souvent d'Alger, qui avaient monté en fait, voilà, déjà une page, un groupe Facebook à l'époque. Et ils ont commencé un peu à louer des maisons et tout, des choses comme ça, pour faire des soirées, des après-midi électroniques. Puis après, des hôtels, des salles d'hôtel, des choses comme ça. Il y avait aussi des collectifs aussi qui existent, je pense encore, qui s'appellent Between Us. C'est géré par Hicham Salhi, d'ailleurs, que je salue. Et en fait, dernièrement aussi, donc il y a pas mal aussi de nouveaux DJ, on va dire, qui ont émergé. Donc souvent, c'est souvent dark techno, un peu industriel, beaucoup aussi de minimal, de house. Voilà, on est beaucoup sur ces esthétiques-là. Donc il y a Faël aussi qui est l'une des seules DJ femmes en Algérie, que je salue aussi. Et il y a aussi des rave parties qui se font. Donc ce qui est intéressant, donc généralement en fait, ils louent des endroits comme des complexes touristiques dans lesquels du coup c'est quand même légal. Et donc là, il y a un collectif qui s'appelle Resistance Union qui fait du coup des rave parties à Eindhoven. Donc c'est une ville à côté d'Oran, et du coup c'est deux DJ qui sont derrière l'organisation de cette rave qui s'appelle donc Resistance Union. Donc c'est Moé et R733, et du coup ils invitent sur deux nuits. En tant que raver, on prend notre chambre d'hôtel là-bas, quoi, dans le complexe touristique, parce qu'en fait c'est un peu loin, c'est au milieu de nulle part. Donc du coup voilà, on est obligé d'être sur place, donc pour aussi vivre l'expérience. Et ils font ça l'hiver dans une salle avec des lumières aussi incroyables. Ils travaillent aussi beaucoup sur les lasers, des choses comme ça. Et souvent c'est des line-up première journée par exemple techno, et seconde journée un peu plus house ou minimal. Et du coup voilà, moi je trouve ça génial. J'ai assisté à la dernière où il y avait justement un DJ qui s'appelle Aloar qui jouait, Upsilogic, Unknown, Fael aussi, que j'avais cité. Et du coup, ça fait trop plaisir de voir cette nouvelle génération aussi, avoir aussi sa manière de faire la fête. Et du coup, voilà, ça s'appelle pas aussi Resistance Union pour rien, tu vois. Donc, c'est cool de voir de nouveaux talents émerger et de nouvelles choses aussi exister. Et du coup, toute une jeunesse, en fait, qui est aficionada de ces musiques-là, mais aussi de l'esprit de fête. Et voilà, ça donne vraiment l'impression d'être dans les années 90, parce que ça reste en Algérie. Du coup, il y a ce truc un peu aussi, genre pas folklorique, mais parce que c'est assez dark plutôt, comme type de soirée. Mais c'est, en tout cas, pour avoir fait l'expérience, j'ai adoré et je les salue. Je trouve qu'ils font du très bon taf.
2: Et toi, est-ce que ça t'arrive d'aller jouer à Oran ?
0: J'ai pas encore eu l'occasion de jouer à Oran, bizarrement. En fait, j'ai joué pour l'agence de com d'un pote qui s'appelle Fi Agency à Oran. Donc dernièrement, comme j'y étais, j'ai fait juste voilà une espèce de listening session où je parlais un peu de mon travail, des musiques que j'écoute, des sets que je fais, des choses comme ça. Et puis après, j'ai mixé. Mais voilà, c'était pour un petit groupe de potes. Mais sinon, j'ai joué à Alger, à l'Institut français, en novembre dernier. Et normalement, je suis censée jouer à Oran et à Tlemcen. Donc c'est les deux autres instituts. Mais pour le moment, il y a voilà, c'est encore en cours. J'espère que ça va venir bientôt. Et voilà.
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0: Hello Tsugi, on est sur Tsugi, hein. Coucou, on est avec Rélo ce soir. Je suis DJ La Louve, j'ai ma mensuelle tous les lundis de 19h à 20h. Et du coup là, pour l'occasion, j'ai voulu inviter mon ami Rélo. Pour la petite anecdote, on s'est vu en fait il y a quelques jours dans un bar. Et puis voilà, on s'est dit bah, pourquoi pas se faire ce petit ping-pong B2B, discussion, un peu de hood. Et voilà, on est là pour parler un peu de tout. Et de musique.
1: Dans les nouveautés aussi, ta résidence radio à Tsugi. Est-ce que tu veux bien nous en parler un peu plus?
0: Alors du coup, je suis résidente de la radio Tsugi. Donc c'est une radio qui est basée ici à Paris, à Porte de la Villette. Et du coup, j'ai une mensuelle tous les premiers lundis du mois de septembre à mai. J'ai commencé à être résidente là-bas en mars ou avril dernier. Et quand j'ai commencé la saison, là, en septembre, j'ai décidé sur mes 1 heure de set d'inviter à chaque fois...
1: Juste, tu peux nous rappeler quand est-ce que c'est? La résidence?
0: Oui, pardon. Alors, ma résidence, du coup, c'est tous les premiers lundis du mois, de 19h à 20h. C'est en direct sur YouTube, donc sur la page de Tsugi. Et puis après, ils balancent le set sur SoundCloud. Et voilà.
1: Et je crois que tu es en direct aussi sur YouTube?
0: Oui, sur YouTube et sur leur site aussi, enfin, juste en audio sur le site officiel de Tsugi. Et du coup, parce qu'en fait, c'est filmé, donc il y a aussi la vidéo qui est diffusée en direct sur YouTube. Et donc à partir de septembre, j'ai décidé de transformer ça plutôt un peu en émission qui donne pas son nom parce qu'il y a pas de nom forcément. Et j'invite à chaque fois quelqu'un. Et parce que je me suis dit c'est cool aussi de pouvoir utiliser cette heure là avec d'autres personnes, enfin des artistes que je kiffe ou qui sont des potes ou que j'admire. Donc j'essaie d'inviter à chaque fois quelqu'un et on a vraiment un chit-chat de 5 minutes soit sur comment on s'est rencontré, soit si la personne elle a de l'actu et après on se fait soit un B2B, soit je laisse un temps à la personne pour qu'elle puisse jouer et après moi je joue derrière. Donc j'aime aussi beaucoup faire ça parce que je trouve que c'est cool, c'est une occasion voilà déjà de se revoir parce que souvent des fois c'est des personnes que je ne vois pas forcément tout le temps et ça permet aussi de donner de la force aussi à d'autres artistes. Donc là j'ai invité Shazen qui est basé à Marseille, j'ai aussi invité Mustlous Nam qui est un artiste multi-instrumentiste qui algérien qui vient de sortir un album, j'ai invité Rélo de Kabylie Minogue et j'ai invité Turbulenta aussi qui est une DJ basée à Milan. Et Algérienne Vinyle aussi pour ma première que j'avais invitée et que je salue.
1: Une belle petite programmation.

0: on arrive bientôt à la fin de l'émission et du coup j'avais quelques petites questions et ça serait, je trouve que ça serait chouette si tu prends pas trop le temps de réfléchir et qu'on fait avec ce qui est là spontanément ce qui vient. Ça te va?
1: Allez.
0: Eh bien déjà je voulais savoir quel était ton BPM préféré.
1: 120.
0: Ok. Avec quel artiste tu rêves de collaborer?
1: Skrillex. C'est marrant, ça m'étonne pas. Tu m'as dit spontané, vas-y, je vais dire.
2: Allez, vas-y, ouais.
0: Qu'est-ce que tu préfères quand t'es sur scène?
1: La vibe.
0: Ok. Quand on te dit que tu fais de la musique orientale, ça te fait quoi?
1: Ça m'énerve.
0: Et pourquoi?
1: Parce que, en fait, ce que je fais... Enfin, l'oriental, en fait, déjà, c'est un terme utilisé pour dire... c'est un fourre-tout, quoi. Et je trouve que, par exemple, la musique nawa, c'est pas de la musique orientale, ça n'a rien à voir. C'est une musique, par exemple, subsaharienne, qui a des inspirations africaines, enfin, et entre le nord et le sud. Et du coup, en fait, je trouve que... Je préfère, en fait, qu'on nomme plutôt les genres, parce que même la debke, c'est pas oriental. Chez nous, la musique orientale, c'est vraiment la musique pop des années 2000 qui faisait vraiment danser. C'est le chadri, qui pour moi est de la musique orientale. Et du coup, oui, c'est un peu comme quand on met ta musique, on te dit ah, mais ça, c'est ta musique. Pour moi, c'est un peu tu vois, il y a un peu le même rapport quand on dit oriental.
0: Et qu'est-ce qui te rend puissante en tant que femme?
1: Qu'est-ce qui me rend puissante en tant que femme? La visibilité. Le fait d'en avoir et en tout cas de pouvoir en profiter pour faire des choses cool et donner envie aux gens.
0: Et enfin, pour terminer, ton petit péché mignon.
1: Ah là là là, les chocolats Lindt, par exemple. Je ne sais pas si on a le droit de dire des marques. Ouais, ouais, le chocolat, mais aussi la bouffe asiatique. J'avoue, j'adore manger asiate. Je pourrais manger ça tous les jours.
0: Ah ouais, ouais, je te
1: les
0: comprends.
1: Les nouilles et tout, tirées fraîches, tout ça. Ah là là.
0: Ouais.
1: Oh, ça régale, les tempura et tout, je te jure. Ah là là là.
0: Génial. Et enfin, pour finir un peu avec tes projets et tes actualités, du coup, quels sont tes projets pour 2026?
1: Donc à partir du mois de mars, je joue pas mal à Paris, à la Bellevilloise avec Free Your Funk, mais aussi avec Disco Téhéran à la Bellevilloise, donc ça va être à une semaine d'intervalle, le 21 mars et après le 27 mars. Je pars aussi à Marseille pour jouer à Cabaret le 10 avril. Donc, si vous êtes dans le coin, vous êtes les bienvenus.
0: Moi, je pense que je vais essayer de venir. Hein.
1: Grave, j'ai trop envie de voir. Marhaban, ah ouais. Il faut. Et je fais aussi le festival Banlieue Bleue, du coup, à Paris. Enfin, à Paris, plutôt dans le 93, en banlieue parisienne. J'y joue le 3 avril et je vais faire une formation en MAO à partir du 30 mars. Donc ça aussi, je suis trop contente de pouvoir développer de nouvelles skills en production, Inch'Allah, je l'espère.
0: Et la petite partie réseaux sociaux, où c'est qu'on peut te retrouver sur les réseaux sociaux si on a envie de te suivre?
1: Alors du coup, c'est la Louve avec 2 U, L-A espace, L-O-U-U-V-E, DJ sur Instagram et aussi sur SoundCloud, donc la Louve tout attaché. Voilà, et j'espère bientôt sur les plateformes de streaming.
0: Génial. Et enfin, on arrive au moment du set. Qu'est-ce que tu nous as préparé de beau?
1: Un set assez percussif, en tout cas qui respire la fête et dont les BPM vont s'accélérer, je pense, au fur et à mesure. Bonne écoute, les amis.
0: Merci beaucoup, la Louve. À bientôt.

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maintenant exceptionnel. Pour la compagnie Zina. Et les joyeux anniversaires de l'Imbrador.

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5: Comment ça va à la selle? À la fin du Moyen Âge, les médecins avaient l'habitude de poser cette question pour connaître l'état de santé de leurs patients. La phrase « comment ça va ?» vient donc en réalité de « comment ça va ?» à la selle. 600 ans après, je me suis reposé la même question. Je suis parti sillonner la France et la Suisse à vélo avec mon ami Nathan Pratt, dans l'unique but d'explorer nos toilettes. Sur plus de 3500 km, nous sommes allés interroger des spécialistes du sujet avec pour seule question en tête « comment vont nos toilettes ?» C'est un sujet hyper tabou dans notre société et pourtant, je suis persuadé qu'il est la clé pour tendre vers un monde plus soutenable et plus juste. Tout comme les médecins du Moyen-Âge, je vous invite donc à vous asseoir confortablement sur votre selle, à attraper le guidon de votre bicyclette pour soulever la lunette et explorer avec nous le fond de la cuvette. Je m'appelle Victor Ledoux et vous écoutez le podcast En Selle, un véritable voyage au cœur des toilettes.
3: Tout le monde dit qu'il y a une pénurie de fumier, donc une des solutions qui est trouvée, c'est de dire, en fait, il faut que les villes rendent à la terre ce qu'elles lui ont pris. Une mode se répand, c'est la mode du bain à domicile. L'enjeu majeur du 19e siècle, c'est de valoriser tous ces sous-produits.
6: En selle, épisode 3, les herbes marines animalisées.
5: Dans l'épisode précédent, je me suis permis de faire un bond dans le temps. J'avais besoin de comprendre comment les villes ont pu se développer d'un point de vue physique, et en particulier du point de vue de son approvisionnement en denrées alimentaires. J'ai découvert l'évolution passionnante des pratiques agricoles. À partir du Moyen Âge, les campagnes ont enfin pu produire des excédents afin de les renvoyer à la ville. Ces éléments en poche, je vous propose désormais d'en revenir aux toilettes. Dans l'épisode 1, nous étions quittés au moment où les premiers modèles de collecte et de recyclage des déchets urbains se mettent en place. Encore balbutiante au XVIIIe siècle, cette économie naissante fait désormais apparaître de nouveaux métiers, comme celui de vidangeur. Partout en France, des filières se mettent petit à petit en place et un lien très fort commence à se tisser entre la ville et la campagne. Cette économie du recyclage va prendre son essor au cours du XIXe siècle. C'est le siècle de la révolution industrielle, des premières usines, des mines, de l'exploitation de la force ouvrière, de l'augmentation des pollutions de l'environnement, mais aussi de nombreuses découvertes scientifiques qui vont changer notre rapport au monde. C'est ce que nous allons voir dans ce troisième épisode. Pour cela, je vais avoir recours à l'expertise de Sabine Barle, une historienne de l'assainissement. Vous l'avez déjà entendu précédemment, c'est la spécialiste de la gestion des déchets urbains à cette époque de l'histoire. Nous l'avions rencontrée à l'université Paris-Sorbonne quelques semaines avant notre départ. Ce qu'elle nous raconte ici fut pour moi une des plus grandes révélations du voyage. Sabine m'a fait découvrir une toute autre facette de la révolution industrielle, aux antipodes de ce que l'on m'a appris à l'école. J'ai tout de suite été passionné par ses travaux, à tel point que j'ai décidé d'emporter avec moi le livre qu'elle a écrit. C'est un beau pavé que j'ai parfois eu du mal à assumer dans les pentes raides. Mais en réalité, ce fut ma Bible tout au long du voyage. Tous les soirs, j'en dévorais quelques pages à la lumière de ma lampe frontale. On parlait de toilettes la journée avec tout un tas de gens, mais moi, j'en redemandais quand même le soir. Faut croire que j'étais devenu accro. On dit souvent que l'histoire est racontée par les vainqueurs, et je crois qu'il y a une part de vérité là-dedans. Il faut toujours aller observer les choses de plus près pour pouvoir prendre conscience des multiples réalités de l'époque. Je vous laisse donc découvrir la richesse de ce 19e siècle, celui que Sabine appelle l'âge d'or du recyclage.
3: Ce qu'on voit, c'est que un certain nombre d'activités artisanales et industrielles vont se développer, notamment en milieu urbain, suite à la mise au point, notamment d'un certain nombre de procédés.
6: Sabine Barle, historienne de l'assainissement.
3: Qui vont faire que on a une forte urbanisation. Alors, elle est moins forte en France qu'en Angleterre, mais quand même. Et puis, le développement de toutes ces activités, dont certaines vont avoir besoin des sous-produits urbains.
4: Les sous-produits urbains, c'est comme ça que l'on appelle l'ensemble des déchets produits par la ville. On y retrouve par exemple de vieux vêtements, des déchets de cuisine, les déjections des animaux présents en ville, mais aussi les excréments des habitants. La majorité d'entre eux se retrouvent dans les rues et constituent ce que l'on appelle les « bouts de rue ». Ce sont elles que l'on va racler et chercher à valoriser.
3: La demande d'engrais va augmenter considérablement parce que on se pose la question de la production alimentaire et il y a une convergence de points de vue de la part de, alors on ne parle pas encore d'agronomes mais des chimistes, mais aussi des ingénieurs, des industriels, des cultivateurs, enfin ou d'une partie d'entre eux, pour dire qu'il faut augmenter les rendements. Alors bien sûr, ça n'est pas la seule façon d'augmenter les rendements. Ce qui va jouer un rôle important, c'est la polyculture élevage, etc., etc. Mais une façon d'augmenter le rendement, c'est d'augmenter la quantité d'engrais épandu.
4: Imaginez un champ. Dans ce champ, tracez un carré de 1 mètre sur 1 mètre. Vous avez devant vous 1 mètre carré de terre. Cette première année, sur ce mètre carré, vous décidez de planter du blé. Avec le blé, vous arrivez à obtenir 1 kg de farine. L'année d'après, au même endroit, vous replantez le même blé. Cette fois-ci, vous en récoltez plus et réussissez à produire 2 fois plus de farine. On dit alors que vous avez augmenté le rendement. Vous avez augmenté la quantité de nourriture récoltée sur une surface similaire donnée. Le 19e siècle que nous décrit Sabine est une période marquée par l'exode rural. De nombreuses personnes ont migré en ville et sont devenues des ouvriers. La population française augmentait, mais la quantité de nourriture produite stagnait. Il fallait donc arriver à produire plus avec moins de bras. Et la seule solution pour ça était d'augmenter les rendements en utilisant plus d'engrais.
3: Il y a une petite polémique sur la question de savoir est-ce que les plantes peuvent directement tirer l'azote de l'air ou ont-elles besoin de le tirer du sol. En France, on est persuadé qu'elles ont besoin de le tirer du sol et que donc il faut apporter de l'azote au sol. En fait, le 19e siècle, c'est le siècle de l'azote. Il y a une focalisation très forte sur l'azote parce que, d'une part, on a identifié l'importance de l'azote pour la croissance végétale. On identifie l'importance de l'azote dans l'alimentation humaine, puisque, en fait, on ne parle pas de protéines. Les protéines n'existent pas dans ce vocabulaire et dans cette conception scientifique de l'alimentation, mais l'azote, lui, existe bien. Et on considère que plus le régime est riche en azote, meilleur il est. Les engrais, de toute façon, pendant une grande partie du 19e siècle, sont qualifiés par leur teneur en azote. Progressivement, on va voir apparaître le phosphore et puis un peu plus tard la potasse. Mais ce qui domine, c'est l'azote. Et donc, il y a une quête d'azote. Il y a vraiment une recherche effrénée d'azote. Je dis que tout le monde s'y intéresse parce que même Balzac parle à un moment d'un de ses personnages et dit qu'il est habité d'une espèce d'azote morale. Bon, alors c'est vrai que Balzac, il était très au fait de toutes les réflexions industrielles, etc., etc. Mais bon, ça montre quand même l'importance de cet élément chimique.

0: Tout le monde dit qu'il y a une pénurie de fumier, donc une des solutions qui est trouvée, c'est de dire, bah, en fait, il faut que les villes rendent à la terre ce qu'elles lui ont pris. Et donc, ce qu'on a vu pour le XVIIIe siècle va se généraliser. On va récupérer de manière de plus en plus intense et exhaustive les urines et les excréments, avec en plus une multiplication des procédés de transformation. Il y a une quantité astronomique de brevets qui sont déposés au XIXe siècle pour la fabrication d'engrais. Alors ces engrais, on va les appeler engrais humains pour signifier qu'ils contiennent des urines et des excréments humains. Parfois, on va parler d'engrais animalisés, mais c'est un euphémisme en fait, hein. Parce que dans certaines régions de France, notamment dans le sud de la France, on est moins enclin à utiliser ces matières humaines. Donc on va dire qu'elles sont animalisées. Tout le monde s'y met, en fait. Il y a vraiment un consensus sur lequel il y a un besoin de ces matières, et pour les investisseurs et industriels, qu'il y a de l'argent à se faire avec ces matières. Et donc, on a plusieurs procédés qui sont mis au point, qui sont plus ou moins complexes. La poudrette, c'est le plus simple. Alors, la poudrette existait auparavant, mais n'est brevetée qu'à la toute fin du XVIIIe siècle. Mais beaucoup de reproches sont progressivement faits à la poudrette parce qu'on dit que sa teneur en matière fertilisante est finalement relativement faible parce que le procédé de fabrication fait que notamment l'azote s'échappe pendant les processus de séchage, etc., etc. Et donc on va chercher d'autres procédés.
1: Vous vous souvenez, la poudrette, c'est le magnifique produit qui vous a été présenté dans l'épisode 1. C'est l'engrais humain le plus simple à fabriquer, mais son utilisation va petit à petit être abandonnée au profit d'autres engrais humains.
0: Ce qui se passe au début du 19e siècle, c'est qu'une mode se répand, notamment à Paris, c'est la mode du bain à domicile. Prendre un bain à domicile, ça consiste à se faire livrer chez soi une baignoire et des seaux d'eau. Et donc, comme ça, on peut prendre un bain. Le problème, c'est qu'est-ce qu'on fait de l'eau une fois qu'on a pris son bain ? Ce qui est pratique, c'est de le jeter dans les latrines. Et ça, ça va avoir pour conséquence une liquéfaction des vidanges qui va remettre en question justement la fabrication de poudrettes qui nécessite de les faire sécher. Un autre qui est mis au point dans les années 1820-1830, c'est le sulfate d'ammoniac. Et ce sulfate d'ammoniac, il est obtenu par distillation des urines. Donc c'est un procédé qui est un peu plus sophistiqué que celui de la poudrette, hein, qui nécessite juste de mettre les vidanges en tas et d'attendre que ça sèche. Là, il faut utiliser tout ce qu'il faut pour procéder à de la distillation.
1: Reprenons la farine de blé de tout à l'heure. Avec cette farine, vous avez réussi à confectionner un magnifique gâteau que vous décidez de partager avec vos amis. Ce gâteau est comestible, car il est fait à partir de farine de blé. Une matière d'origine végétale. C'est ce que l'on appelle une matière organique. Si vous aviez réalisé votre gâteau avec des cailloux ou du sable, vous n'auriez pas pu le manger. Il s'agit d'une matière minérale et notre corps est incapable de la digérer. Pour la majorité des plantes, c'est l'exact inverse. Elles sont incapables d'ingérer ce qui est organique. Votre gâteau, par exemple. Par contre, elles se régalent quand on leur sert de la matière minérale. Mais les plantes sont malines. Elles ont trouvé un stratagème pour transformer la matière organique en matière minérale. Elles font appel aux bactéries et aux champignons du sol. Ce sont eux qui vont réaliser cette transformation pour les plantes. Maintenant, si l'on applique ce principe aux engrais, c'est la même chose. Les engrais organiques sont issus de matières naturelles, animales ou végétales. On pense par exemple aux lisiers, au fumier ou au purin. Les nutriments y sont présents sous une forme qui n'est pas directement assimilable par les plantes. Ils doivent d'abord être décomposés et transformés par les bactéries et les champignons. Les engrais minéraux, quant à eux, contiennent les nutriments sous une forme que les plantes peuvent directement capter. Ils sont donc considérés par les agronomes comme plus efficaces. Pendant la révolution industrielle, nous allons chercher à en créer par tous les moyens. Par exemple, plus de 200 brevets vont être déposés pour transformer les urines et les excréments humains sous une forme minérale. C'est le cas du sulfate d'ammoniac.
0: le sulfate d'ammoniac dont je parlais tout à l'heure, en fait, on l'utilise assez peu en France comme engrais parce qu'en France, la préférence va aux engrais organiques. Alors qu'en Angleterre, il y a une préférence pour les engrais minéraux. Et donc, le sulfate d'ammoniac fabriqué à Paris est exporté en Angleterre. Donc là, à nouveau, ça veut dire qu'il représente un revenu suffisamment intéressant pour qu'on ait un coût de transport qui est loin d'être négligeable. Poudrette, sulfate d'ammoniac. Alors, il y a des innovations plus locales, comme à Marseille, les herbes marines animalisées, qui sont fabriquées à l'aide d'un mélange donc de vidange, donc urine et excréments humains, et d'algues, tout simplement. Et ça, c'est un produit qui va avoir un très grand succès, puisqu'il va être commercialisé tout le long de la côte méditerranéenne. On le transporte par bateau. Et il va au moins jusqu'à Gênes en Italie. Donc ça veut dire que le prix de vente est suffisamment important pour justifier ce transport par bateau.
2: Alors, un peu d'algues.

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1: À côté de ça, on a tout un tas de produits qui sont élaborés, tout un tas de mélanges en fait, hein, qui vont faire l'objet de commercialisation, avec donc les urines, les excréments, qui peuvent être aussi mélangés à d'autres sous-produits urbains, comme les boues de rue, puisque les boues de rue, elles continuent à servir comme engrais. La modification par rapport à ce qui se passe avant, c'est que là, la demande augmente considérablement. Les cultivateurs des environs de Paris n'avaient pas toujours envie de venir vider les voiries. Maintenant, c'est tout à fait le contraire. Au 19e siècle, et ça commence d'ailleurs fin 18e, à Paris, on vend les boues aux cultivateurs. Si bien que l'entreprise de vidange gagne deux fois. Elle gagne de l'argent parce qu'elle rend un service aux propriétaires des maisons en vidangeant les fosses d'aisance. Et puis, elle gagne de l'argent une deuxième fois parce qu'elle vend l'engrais. Mais ce modèle économique est inverse du modèle actuel, puisque aujourd'hui, nous payons des entreprises pour qu'elles nous débarrassent de nos urines et de nos excréments. Et ces urines et ces excréments dont nous nous débarrassons ne font pas l'objet de commerce. Donc là, il y a un vrai modèle économique qui fonctionne et qui fait que les urines et les excréments en particulier attirent l'attention des banquiers, des spéculateurs, etc.

0: Les variations qui peuvent exister, c'est dans l'organisation de la filière. C'est-à-dire qu'on a ce qu'on pourrait appeler des filières courtes. C'est le système lillois dans lequel le cultivateur va chez l'habitant pour lui acheter ses vidanges. Et puis des filières plus longues, plus structurées, dans lesquelles on va avoir des intermédiaires, des entreprises de collecte des vidanges, éventuellement une autre entreprise de transformation de la vidange, et puis un commerce de l'engrais fabriqué. Mais là, ce qu'on voit, c'est que, par exemple pour Paris, dans la plaine Saint-Denis, qui a accueilli une bonne partie de l'industrie parisienne, on a plusieurs dizaines d'usines de fabrication d'engrais qui existent dans les années 1860-1870. L'enjeu majeur du 19e siècle, c'est de valoriser tous ces sous-produits. Qu'il s'agisse d'urine, d'excréments, d'ordures, de boue et tous sous-produits urbains et considérés comme étant valorisables et on considère qu'il est nécessaire de le valoriser.
1: Une société capable de nourrir ses citoyens est une société forte et puissante. Le développement des engrais humains a permis à la France et aux sociétés occidentales d'accroître leur influence sur le monde. Je suis fasciné de découvrir cette histoire parallèle de la révolution industrielle. Cette période de l'histoire est décrite comme le point de départ des sociétés capitalistes mondialisées qui n'ont que faire de leurs ressources naturelles. On prend généralement l'exemple des forêts, qui avant la découverte du charbon fossile ont failli disparaître du paysage français par leur surexploitation nécessaire au fonctionnement des usines. L'arrivée de ces nouvelles industries a augmenté de manière exponentielle les pollutions renvoyées dans l'environnement. Tout ceci est vrai, bien évidemment, mais concernant les matières organiques et en particulier les excréments humains, une autre histoire existe, plus belle et plus fascinante. Celle de considérer ces matières comme des ressources précieuses qu'il faut absolument recycler et retourner à la terre. Le lien entre alimentation et excrétion fut alors plus que jamais rendu visible. Tout ceci m'inspire beaucoup. De voir que nous avons été capables de créer des modèles circulaires de recyclage des nutriments me donne de l'espoir. Par contre, ce que je n'arrive toujours pas à comprendre, c'est pourquoi nous l'avons abandonné. Pourquoi abandonner un système qui semble à première vue plus vertueux ? À l'école, on m'a parlé des différentes épidémies qui ont ravagé l'Europe à cette période. Le monde que nous décrit Sabine est-il si idyllique que cela ? Le recyclage des matières s'est-il fait au détriment de la santé des populations ? Est-ce que ces techniques de recyclage ont augmenté la propagation des maladies d'origine fécale ? Et connaissait-on la dangerosité que pouvaient représenter les matières fécales à l'époque ? Toutes ces questions, on va se les poser dans le prochain épisode en abordant la question de l'hygiène. Nous y introduirons de nouveaux intervenants qui ne manqueront pas de vous étonner. Alors n'hésitez pas, passez au numéro suivant.
2: Cet épisode a été produit par l'association Circulus et réalisé par Victor Ledoux. Les interviews ont été effectuées par Nathan Prat et Victor Ledoux, la bande-son par Florian Berger, l'habillage sonore et les bruitages par Caroline Rigouin, l'assemblage et le mixage par Plex et les infographies par Jérémy Masse.

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1: Oui, allô ? Allô, Ancel, vous m'entendez ? Allô, allô ? Mais ils répondent jamais à la pointe d'Ancel.
0: Bonjour, vous êtes bien sur la messagerie Ancel. L'équipe de production n'est pas disponible pour le moment. Veuillez laisser un message. Nous vous rappellerons dès que possible.
1: Bonjour, c'est Dr Poop à l'appareil. Eh oui, c'est encore moi. Désolé. Vous devez sérieusement commencer à en avoir marre de ces messages vocaux, et je vous comprends. Mais c'est plus fort que moi. Dès que j'entends un truc qui grince dans mes oreilles, je ne peux pas m'empêcher de chercher à le rectifier. Alors, dans ce troisième épisode, vous n'avez pas fait de grosse erreur, mais j'aimerais préciser quelque chose sur la révolution industrielle. À cette époque, les populations sont parties habiter en ville parce que l'industrie avait besoin de main-d'œuvre pour faire tourner ses usines. La quantité de nourriture produite stagnait, c'est vrai, mais c'est aussi parce que le nombre de travailleurs dans les champs diminuait. Ils sont tous partis dans les usines. Ici, il faut bien comprendre que l'industrialisation de l'Europe précède la découverte des énergies fossiles. Elle s'appuie donc, dans un premier temps, sur le vivant pour se développer. On pense, par exemple, à la destruction des forêts et au recyclage de la matière organique. Mais on peut également citer le corps humain, notamment à travers l'utilisation de la force de travail des ouvriers et des ouvrières, puis de leur déjection. C'est ça, la vraie facette de la révolution industrielle. Bon, ça me fait un peu bizarre de parler tout seul au téléphone comme ça, donc je vais arrêter. J'espère que vous entendrez ce message, et puis je vous dis à la prochaine. Voilà, bisous. Dr Poop.
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Bienvenue dans Crossroads numéro 133, l'émission qui s'intéresse à toutes les musiques et qui donne la parole à celles et ceux qui les font vivre et prospérer. Nous poursuivons à travers cette émission notre exploration dans le monde du jazz contemporain tel qu'il se décline au fil de nos découvertes, plus ou moins déconcertantes et toujours surprenantes. Au fil de ce Crossroads, plusieurs nouveautés et en prime, un reportage consacré au trio Bada Bada que nous avons interviewé et découvert en live à la Cordeau de Romans, c'était en novembre 2024. Ainsi, nous démarrons notre émission par un groupe déjà présenté dans le numéro 130 consacré au jazz cool et soul. Il s'agit de Kutu, groupe atypique né de la rencontre explosive à Addis Abeba entre deux chanteuses éthiopiennes, Ewan et Alléluia, avec l'aventureux et visionnaire violoniste de jazz Théo Sekaldi. Combo incandescent à la liberté du jazz, se marie à la profondeur brute des voix Asmari. Ambassel, titre issu du premier album de Kutu, nommé Gramail.

à suivre le trio ETE, ou ETE si vous préférez, à savoir Andy Hemmler au piano, Claude Chamichian à la basse et Eric Champard à la batterie. Trio découvert au Jazz Action Valence en janvier 2025. Complices depuis toujours, les trois amis nous présentaient ce soir-là leur dernier opus intitulé The Useful Report. Trio aux formules ultra classiques dans le jazz, mais qui catalyse leurs multiples influences, pop, rock, classique et bien sûr jazz, pour créer un langage qui leur est propre à nul autre pareil. Leurs propos, notamment axés sur l'écologie et l'avenir de notre planète, est résolument positif, nourri par la complicité palpable entre ces trois musiciens. Tout de suite, Trio et ET, avec le titre « The Document ».

À l'instant, un morceau historique de Rodolphe Burger, conçu à l'époque de son premier groupe Catonoma, Lady of Guadalupe, ici revisité dans l'album Valley Session, élaboré en 2009 avec comme invité spécial sur ce titre le trompettiste Eric Truffaz. Retour au trio ETE, toujours l'LP Useful Waveport, extrait proposé Indecisions Part 2.

encore un trio pour le reportage de ce Crossroads, plus précisément un trio franco-suisse composé de Lilian Mill à la trompette, Léo au sax et Tis Rodriguez à la batterie. Il s'agit du groupe Bada Bada. Ces trois musiciens se sont rencontrés à l'école de jazz de Digelcoud. Au-delà de ce cursus de formation, très vite sont apparues des velléités de réunir leurs instruments respectifs pour inventer à leur sauce un dialogue, un jazz ouvert aux musiques de trance ou ambiante. Influence revendiquée, le pianiste Tigran Amassian, le quartet américain Knee Body ou encore Guillaume Perret. Premier album, Portrait, et en introduction de l'interview réalisée à la Cordeau en novembre 2004. Le titre proposé tout de suite, c'est Quiet Moon.

0: Bonjour Madame Vada, est-ce qu'on peut commencer par une présentation individuelle?
1: Allez. Du coup, moi je m'appelle Tiss et je suis le batteur du groupe.
2: Moi je m'appelle Lilian et je suis trompettiste et claviériste.
3: Et moi je m'appelle Léo et je suis le saxophoniste du groupe.
0: Ok, et parfois il y a un ou plusieurs musiciens additionnels qui vous accompagnent en live. J'ai entendu parler d'un bassiste parfois.
3: Oui, c'est vrai qu'on compose et on écrit à trois. Mais on profite du studio de pouvoir se réenregistrer, de pouvoir retravailler ce qu'on a enregistré, ce qu'on peut pas faire en live et en direct. Donc en live, on remplace tout ce travail en studio par un quatrième membre qui fait, je pense, principalement des percussions, c'est ça? Je pense principalement des percussions et un petit peu de guitare. Et
4: anciennement de la basse.
3: Anciennement de la basse, ouais. Mais la basse, on se relaie entre nous pour la faire.
0: Comment s'est formé le trio il y a une dizaine d'années de cela? C'est ça?
1: Ouais. Exactement, on s'est rencontrés en école de jazz, tout simplement.
0: Ah oui.
1: On faisait une école, l'école de Didier Lecoude, le violoniste, à Melun. Et c'est là-bas qu'on s'est rencontrés tous les trois.
0: Un mot quand même sur cette école de Didier Lecoude. J'ai eu l'occasion d'en parler avec lui plusieurs fois. À quoi ça ressemblait, je sais pas, en quelques mots. Qu'est-ce que vous pouvez me dire sur cette école de Didier Lecoude?
2: C'était une école très familiale déjà, dans le sens où tous les profs avaient une complicité très forte. Une école qui apprend, je pense, vraiment la tradition. Donc on arrive là-bas, on met un peu toutes les bases à zéro et on fait le point. Ce qui nous a fait, je pense, tous beaucoup de bien à ce niveau-là.
0: Dire les fondamentaux.
2: Ouais, les fondamentaux et basé vraiment sur un truc de ressenti, un truc un peu rechoppé aux racines du truc, quoi, du groove, de l'harmonie. Et aussi, c'est une petite école. En tout cas, je sais que maintenant ça a grandi parce que ça a déménagé, mais c'est une petite école qui nous a permis de. On avait les clés la nuit. On n'est pas censé ça le dire, mais bon, maintenant ça fait longtemps. Il y a la prescription, mais on avait les clés la nuit. Du coup, on faisait des sessions toutes les nuits. On joue tout le temps. On habitait tous ensemble, tour à côté. C'est vraiment une espèce de chaudron, je dirais, où on apprend à devenir amis et aussi surtout à jouer ensemble. Voilà. Et donc, on s'est rencontrés là-bas. Tiss a rencontré Léo là-bas, et moi, il a fait 2 ans là-bas, et donc il était avec lui pour la première année. Et moi, je l'ai rejoint pour la deuxième année, et c'est là qu'on a tous connecté, quoi. Voilà.
0: Est-ce que Lecoude était parfois présent? Il passait? Non, pas du tout.
1: Il était parfois présent, dans les moments importants, je dirais. Et on a eu une masterclass avec lui, qui était d'ailleurs très intéressante, parce que on avait des cours très pratiques, très théoriques, et lui était plus là pour nous parler de la vie, pour nous parler de comment aborder cette vie de musicien, et nous donner des conseils plus globaux sur la force de caractère et la détermination.
0: Non, mais c'est vachement intéressant, d'autant que quand on connaît son parcours, je veux dire, ça tourne dans la tête, c'est inspirant. Alors, deuxième question qui coule de source quelque part, pourquoi ce choix d'esthétique musicale, je veux dire trompette, sax et batterie, c'est pas anodin? Comment vous avez créé ça dans votre tête?
1: Ça s'est fait tout seul, c'est-à-dire que c'était justement comme on était à l'école, on avait le temps de se parler, de faire, et en fait les affinités à l'école elles sont faites toutes seules. On a parlé de musique et on s'est bien entendu. Souvent on fait des sessions d'abord et on fait des standards et du coup on rentre dans le moule un peu du jazz. Et c'est moi en tout cas, c'est comme ça que j'ai eu envie de jouer avec eux, c'est-à-dire que c'était les goûts musicaux qui m'ont donné envie. Et de là, on est parti l'idée. Et en fait, l'instrumentation, elle est venue toute seule parce que eux jouaient de la trompette et du saxophone. Non, mais c'est que maintenant, en plus, Léo joue de la guitare et Lilian a toujours joué du piano. Et donc, on a aussi incorporé ces instruments-là dans notre musique.
3: Je pense aussi, ce qui nous a plu, c'est la liberté que laisse, je pense, le saxophone et la trompette et tout ce qu'on peut construire autour. C'est-à-dire que ça va être des instruments mélodiques, monophoniques, qui font qu'une note à la fois. Et après, tous les accords, toutes les textures, on peut les construire nous. Comme Tiss qui avait l'habitude de jouer avec un jeu plus ou moins épuré, je pense. Puis après, on a travaillé un temps avec des bras articulés pour rajouter des percussions ou pas. On a réenregistré des percussions en plus. Et je pense que du coup, cette sobriété de départ nous a plu. Et puis qu'ensuite, tout le travail vient de comment on va l'agrémenter de tout ce qui est autour, quoi.
0: Vous avez évoqué une quête de sens et une quête de son. Dans quel sens ça marche? Est-ce que c'est d'abord le sens, ce vers quoi vous voulez aller, qui engendre les sons, ou vous partez plutôt des sons, et à partir de là, ben, le sens va venir tout seul par lui-même, en quelque sorte?
2: Je pense que les deux se nourrissent. Le sens, c'est qu'on était tous assez raccord sur ce qu'on recherchait dans l'émotion de la musique, je pense, de savoir quelque chose de j'ai envie de dire pertinent émotionnellement, mais quelque chose qui est... On a tout basé quand même au départ sur de l'improvisation et de la trance. Donc le sens était d'arriver à faire une musique communicative qui, de par la répétition, de par le côté très rythmique, mais aussi harmoniquement, avec des espèces de chemins qui se bouclent comme ça, nous amenait vers une trance, encore une fois. De là, on en a tiré des morceaux, parce qu'on a enregistré toutes nos phases d'impro, on a fait des concerts entiers d'impro pendant plusieurs années. Ça fait longtemps qu'on joue ensemble avec plusieurs formules. Ça s'appelait d'ailleurs Pabadabada au départ. À partir de là, on a sorti des compositions en se disant « Wow, c'était incroyable ce soir ce qui s'est passé ». On en a fait des morceaux, ce qui fait que nos morceaux aussi ont ce côté un peu peut-être direct. En tout cas, qui est pas « on se pose avec un papier, un crayon, on essaye d'écrire un thème qui est chiadé parce qu'on veut que ce passage harmonique fasse ça ». C'est plutôt un truc assez instinctif, voilà, c'est ça que je veux dire. Et donc peut-être le sens, il est là. Après, au niveau du son, ça nous a pris beaucoup de temps parce qu'on s'est, on a passé pas mal de temps ensemble... On a un studio, enfin en tout cas, Tiss a un studio à Stein, et c'est vrai que à partir de ce moment-là, on s'est enfermé pendant plusieurs années à essayer d'apprendre déjà à la production, parce que c'est un vrai travail derrière un ordinateur. Même dans l'album qu'on a là, qui a été une partie enregistrée en studio, la plus grande partie, à part peut-être les batteries, mais a été enregistrée chez nous, en essayant plein de choses différentes, en prenant des synthétiseurs faits à partir du son de la trompette ou du sax. Et peut-être la quête de son, elle est que là, enfin, avec cet album-là, qu'on a sorti en janvier, on a trouvé enfin notre son, pour l'instant en tout cas, mais notre son et voilà, en tout cas un chapitre dans cette quête du son.
1: Pour ajouter, je dirais que effectivement, je dirais, enfin pour répondre un peu plus très précisément à ta question, c'est que c'est la quête du son qui nous a emmené vers le sens, dans le sens où on n'avait pas une conviction politique ou quelque chose de social en faisant ce groupe-là. C'était vraiment juste cette volonté et ces goûts musicaux qui nous ont emmené vers ce truc-là, et qu'on a dû trouver après un sens à notre musique à travers cette quête du son. Donc cette question a été très pertinente parce que c'est vraiment le cas. C'est vraiment ce qui s'est passé. C'est-à-dire qu'on a d'abord fait du son, et après on s'est dit ok, qu'est-ce qu'on fait de ça, qu'est-ce que ça veut dire, pourquoi on le fait. Et à la fois on est toujours dans cette quête du son parce que c'est ce qui nous intéresse le plus, et en même temps maintenant on se pose beaucoup de questions de pourquoi on le fait, et du coup à qui on veut à qui c'est destiné, est-ce que c'est pour nous, est-ce que c'est pour les autres. Donc oui, on est là-dedans. En tout cas, c'est nos problématiques.
0: C'est d'abord pour vous, et puis c'est aussi pour les autres. Forcément. Non, je veux dire, faut d'abord se faire plaisir en tant que musicien, à la base. Si on s'emmerde dans ce qu'on fait, c'est trivial ce que je raconte, mais enfin voilà.
1: Ouais, mais c'est vrai, c'est une vraie quête de trouver le juste milieu entre ce qu'on fait pour nous et ce qu'on fait pour les autres. Et parfois, on peut mesurer les styles musicaux un peu comme ça, alors que fondamentalement, on devrait tous le faire d'abord pour nous, pour que ça rayonne et que ça puisse toucher les autres au plus profond de leur cœur.

0: Alors, il n'y a pas de lyrics dans votre musique. Néanmoins, elle parle. C'est comme si on entendait des paroles. Et puis les clips, alors là, c'est encore plus évident. Et j'ai envie de parler d'écriture cinématographique, quelque part. Hein, les images viennent tout de suite.
1: Oui, c'est vrai. C'est aussi vrai que nous, on aime bien se définir en tant que groupe de musique instrumentale et pas de jazz. C'est-à-dire qu'on ne respecte pas tant les codes du jazz, mais on s'inspire du vocabulaire pour faire notre musique. Et je pense que cette musique instrumentale se retrouve beaucoup dans les films. Donc oui, logiquement, c'est de la musique cinématographique.
0: Autre chose, je parlais des clips, là, mais des images. C'est vrai que quelque part, il y a l'aspect trans que vous évoquiez, mais aussi le côté, entre guillemets, balade plus poétique, plus onirique. Il y a cet aspect-là aussi, d'emmener les gens vers quelque chose d'éventuellement de plus cool, de plus aérien. On met des guillemets autour de tout ça, mais il y a cette volonté également. Hein, vous êtes sur les deux pôles.
2: On avait vraiment une volonté d'enrichir les émotions à travers cette musique et de pas faire juste une musique divertissante ou simplement triste. On avait l'envie vraiment d'aller chercher plus profond et parfois, c'est un peu ambitieux, mais de trouver ce genre d'émotions qui n'ont pas de mots peut-être, des choses qui peuvent pas vraiment se dire avec des mots et qu'on ressentir parfois seulement avec de la musique. C'est à travers ces émotions-là, en tout cas c'est ça qu'on vise. Donc forcément, il y a à la fois des balades un peu mystérieuses, dramatiques, mais qui, enfin, notre morceau un peu le plus important, on va dire, qui a été la raison pour laquelle on a fait ce groupe à la base, qui s'appelle Maria Joao. Là, j'ai dû le décrire au monsieur qui fait la lumière ce soir pour nous. Et donc, il fallait que je trouve à la fois comment décrire le début qui est très lumineux et cette fin qui est complètement dramatique. Et donc, c'est vraiment ça. C'est-à-dire qu'à la fois, la balade, elle va être très douce et très, très, très solaire. Et elle va finir dans les ténèbres les plus profonds et avec une violence infinie, quoi. Donc, oui, le range, il est très large.
0: Influence, j'allais dire, Guillaume Perret. Je te regarde, je crois que tu as un petit peu travaillé avec Guillaume, hein, c'est ça? Dans quel cadre?
1: Ça a été mon prof au tout début de mon parcours professionnel, je dirais. Ouais. Donc j'ai travaillé avec lui pendant un an, et puis après on s'est beaucoup revus. Et Guillaume, c'est quelqu'un qui a aussi beaucoup inspiré toute une génération de saxophonistes, je pense, au-delà de moi. Toute la génération que je représente.
0: Et autre influence, vous allez me dire si j'ai rêvé ou pas. J'ai vu Tigrane quelque part, ce superbe pianiste là. En quoi il peut vous inspirer? Parce qu'il a déjà un jeu d'une richesse incroyable, mais encore.
3: Alors moi, j'avoue que Tigrane, c'est quelqu'un d'extrêmement important pour moi. Je pense que c'est quelqu'un d'extrêmement important pour nous. Après, dans notre musique, à part le côté trance qui est très fort, et peut-être le côté rythmique dans la trance, je sais pas si ça se reflète dans notre musique, parce que harmoniquement, tout ça, mais plus philosophiquement...
2: Je pense que ça a été une des premières influences. C'est-à-dire qu'au début, on était très influencé par ça, et peut-être qu'on en est un peu sorti, mais ça a été quand même fondateur dans nos débuts.
3: Ah oui, c'est vrai, c'est vrai. Des morceaux comme Ink et tout.
2: Ouais, parce qu'il y avait Redline quand même qui était cet album-là, il nous a quand même beaucoup marqué. Et moi, je me souviens m'être inspiré de cette forme-là pour composer les premiers, pour tout.
3: Non, c'est vrai, c'est vrai.
0: D'une façon plus générale, le jazz, actuellement, ça part dans tous les sens, dans le bon sens du terme. Il y a plein de musiciens qui essayent des trucs, qui ouvrent les portes, qui ouvrent les frontières. Et j'imagine que ça vous réjouit complètement d'être dans cette... D'abord, est-ce que vous partagez ce constat de cette mouvance, de ce dynamisme actuel et ces ouvertures et...
2: Moi, le jazz a toujours été dans tous les sens. Ça a toujours été dans la nouveauté, jusqu'aujourd'hui on le voit, on l'a déjà vu, mais quand c'est sorti, c'était déjà quelque chose qui pour eux était différent. Donc je ne vois pas de différence par rapport à ça. Et je pense que oui, on se réjouit en tout cas des gens qui nous entourent, on se réjouit de cette effervescence créative autour de nous, qui forcément nous inspire aussi à aller plus loin et aussi à se démarquer plus. Encore une fois, à travers les réseaux et tout ça, c'est encore une autre manière de s'exprimer. Peut-être que là, je suis moins fan de ça, moi, à ce niveau-là. Parce que je trouve que, justement, au contraire, ça s'uniformise un petit peu, finalement. Et donc, j'ai presque l'impression que c'était un peu plus varié à l'époque, mais d'une manière un peu plus individuelle. Au sein même d'un groupe, il y avait plus de différences, et qu'aujourd'hui, ça s'uniformise un peu, de manière générale, en tout cas. C'est-à-dire qu'en termes de style de musicaux, peut-être qu'on a l'impression que ça s'élargit, parce qu'il y a des nouvelles choses qui sont faites, mais après, en termes d'individualité, je trouve que ça se resserre un peu. Mais bon, ça, c'est mon impression.
0: L'album Portrait, donc, début de l'année 2024. Donc c'est l'album que vous faites vivre sur scène à travers cette tournée. D'ailleurs, est-ce qu'on peut vraiment parler de tournée actuellement? Vous êtes beaucoup sur les routes, ça se passe comment?
3: Complètement, on a plein de dates au final sur cette tournée. On est trop content parce qu'on voit déjà du pays. On est allé un peu, on a fait différents pays, ça c'est une première pour notre groupe.
0: Ah ouais, vous jouez à l'international?
3: Ouais, on est allé en Colombie, on est allé ouais, on va en Thaïlande dans un mois pour jouer dans un super festival qui s'appelle le Wonderfruit. On revient d'Istanbul et la semaine dernière. On est allé au Canada aussi, faire Québec et Montréal. Donc c'est super, on a beaucoup de chance. Et en plus de ça, en France, on fait un peu toutes les villes que moi j'ai toujours voulu faire avec ce groupe. C'est-à-dire qu'on fait vraiment un vrai tour de France. Là, on commence notre tournée des SMAC. Donc voilà, c'est toutes les salles subventionnées. Donc c'est un public en général qui... alors il y a quand même du jazz qui vient, mais c'est un public qui est un peu varié. Et donc aussi rock, etc. Ouais, vraiment. Et on flirte un peu avec ça. On joue aussi dans des lieux de musique actuelle, dans des festivals de musique actuelle. On a fait Rock en scène cette année, qui est quand même vraiment un gros festival. Voilà, on a fait les Inouïs du printemps de Bourges aussi. Et à chaque fois, on joue un peu sur cette ligne-là. Je pense qu'on se définit pas comme jazz nous maintenant. On se définit un peu comme musique instrumentale parce que ça englobe tellement de choses différentes que c'est peut-être la chose qui définit un peu le moins, mais du coup qui parle le plus.
0: Donc aucune chance de vous voir à Jazz à Vienne l'été prochain. Sinon, non, je rigole.
2: On adore le jazz. Hein,
3: on adore Jazz à Vienne d'ailleurs, on le dit, on adore Jazz à Vienne.
2: Oui, programmez-nous s'il vous plaît.
3: S'il vous plaît.
0: Non, je dis ça parce que c'est le festival régional.
3: Bien sûr. Bah oui, bien sûr. Non, mais...
2: Le terme de musique instrumentale, il vient juste englober le fait qu'on joue de la musique que avec des instruments et qu'il n'y a pas de musique vocale. Mais on peut très bien faire enfin... On a quand même tous étudié le jazz et on s'associe à ça et c'est juste qu'on voudrait que notre musique soit plus que ça ou juste pas ça seulement, en quelque sorte.
3: Que les festivals de jazz ouvrent aussi à plein d'autres styles de musique instrumentale, mais même de chant ou de pop. Donc voilà, on milite pour ça.
2: On a un nouveau morceau qui sort le 29 novembre, ce vendredi. Donc n'hésitez surtout pas parce qu'on l'adore, c'est la suite, ça y est, on est déjà dessus. Donc voilà, il s'appelle That Light. Et vraiment, on va le jouer ce soir, c'est la troisième fois qu'on le joue. Ça se passe super bien, donc n'hésitez pas aussi à aller l'écouter.
0: Bien. Donc, l'affaire continue.
3: Oui.
0: L'avenir est à vous.
1: Oui.
0: Bon, bah, merci beaucoup.
1: Merci à vous, c'est un plaisir.

Pour clôturer ce reportage, le sax de Guillaume Perret, crédité lors de l'interview comme influence, voire plus, au sein du trio Bada Bada. Open Me, premier album fort réussi, Guillaume Perret étant alors, en 2014, accompagné par son groupe The Electric Epic. Musique atmosphérique, au moins pour une partie des titres, style, ambiance que nous allons dès lors retrouver avec le trio, encore un, Tatanka, lui aussi découvert au Jazz Action Valence, c'était en décembre dernier. La trompettiste Emmanuelle Legros emmène ses deux camarades, Guillaume Lavergne au piano et Corentin Kemener à la batterie, dans une contrée musicale inédite, une ode à la nature et aux cultures amérindiennes. D'ailleurs, Tatanka signifie « bison en langue sioux ». Des mélodies prégnantes, desquelles s'échappent de temps à autre des fulgurances, des étrangetés rattrapées par une poésie qui transcende l'œuvre du trio. Invitée sur scène, la joueuse de Doudouk, Carole Marquet-Bouaré, qui sera présente sur le prochain album. Pour l'heure, l'opus Forêt et le titre Divague. C'est parti.

Avant de retrouver Tatanka avec l'album Baïkal, nous écoutions à l'instant la chanson Kiss from a Rose, figurant dans le CD Secret Places, réalisé conjointement par le pianiste-compositeur Alfio Origlio et la chanteuse Celia Kameni. De suite, Tatanka, titre proposé, Les Loups.

Ainsi s'achève ce crossroads baigné par la lumière du jazz, sans oublier de remercier Gaël à la production de cette émission, ainsi que Sylvie pour le montage de l'interview. Nous nous quittons bien sûr en musique avec le TNT Trio, qui signe la rencontre de Benoît Thévenot au clavier, par ailleurs un prof au Jazz Action Valence, avec Greg Thévenot à la basse et Hervé Imbert à la batterie, pour un projet surprenant basé sur des claviers électroniques inspirés par les pionniers du genre, mais également par le rock planant allemand des années 70, autrement appelé krautrock. Donc tout de suite le TNT Trio, album Final Frontier, ça date de 2024. À très bientôt, salut.

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2: Bonjour à tous et à toutes, bienvenue dans cette nouvelle édition de la chronique Les Sentiers du Bien-être. On va parler des harmonisations saisonnières de l'automne avec Nadine. Bonjour Nadine.
3: Oui, bonjour Céline, bonjour tout le monde.
2: Donc tu vas nous parler de l'automne aujourd'hui.
3: Oui, on va parler de l'automne avec le mouvement énergétique qui se fait de la surface vers la profondeur. Et comme nous le dirait le Sowen au chapitre 2, alors le Sowen c'est un ouvrage qui a été écrit il y a 2500 ans, hein, faut le savoir. Donc il nous dirait que les trois mois de l'automne sont appelés surabondés et équilibrés. Les souffles du ciel se pressent, les souffles de la terre montrent leur munificence. On se couche tôt, on se lève tôt. On a les mouvements du coq. Alors l'automne commence le 7 août. Ça, c'est selon la sagesse chinoise, qui est plus que millénaire. Et c'est pas facile pour nous occidentaux, puisque nous sommes encore à l'heure où les terrasses sont encore pleines, où les esprits sont encore tournés vers les vacances. Mais en médecine traditionnelle chinoise, nous parlons déjà du début de l'automne. Alors, c'est pas une fantaisie astrologique, hein, mais un repère énergétique issu du calendrier lunisolaire chinois, où, souvenez-vous, le cycle des saisons s'appuie sur l'observation de la nature et du mouvement de l'énergie, qu'on appelle le qi en médecine chinoise. Alors, ayez en tête que l'homme suit les lois de la nature et sa santé dépend de son harmonie avec elle. C'est toujours cet ouvrage d'il y a 2500 ans qui s'appelle en fait le classique de Wang Jingning qui nous dit cela. Alors l'automne est une saison de transition majeure. On passe de l'expansion et de la chaleur de l'été, hein, le yang au maximum, à la rétraction et au calme de l'hiver, le yin. C'est le temps de la récolte, du tri et du lâcher prise. On va beaucoup en parler. Et c'est une invitation à ralentir, à clarifier et à se recentrer. L'automne marque la récolte, le rassemblement des forces, l'arrêt de la croissance, la paix, l'équilibre. Le yin s'installe, le yang décline en douceur comme une fin de journée quand le soleil va se coucher à l'ouest, point cardinal rattaché à l'automne.
2: Et donc il y a trois mois pour ces mois d'automne, quels sont-ils ?
3: Alors, en 2026, l'automne va commencer le 7 août pour finir le 20 octobre. Il va donc couvrir août, septembre et la première quinzaine d'octobre. Ensuite, ce sera l'intersaison d'hiver jusqu'au 5 novembre. Et puis après, c'est l'hiver.
2: Et donc, en médecine traditionnelle chinoise, la vie humaine est perçue comme un cycle indissociable de celui de la nature et donc des saisons. À quelle période de notre vie correspond l'automne alors ?
3: Alors, l'automne représente l'âge de la maturité, le temps où l'agitation de la jeunesse s'apaise pour laisser place à la clarté du fruit mûr. L'analogie entre l'automne et la vieillesse est profonde. C'est l'âge du métal, une période de récolte, de bilan, mais aussi de dépouillement. Alors, plus que jamais, il faut essayer au maximum de s'associer au mouvement de retrait. S'opposer au mouvement de l'automne, c'est comme s'opposer au vieillissement de notre corps, et cela aboutit très souvent à des lamentations, à une ménopause difficile pour les femmes, et voire même de la dépression. Un automne bien vécu prépare un hiver serein. Une vieillesse acceptée prépare le retour à la source.
2: Est-ce que tu veux bien développer un peu cette analogie là que tu viens de faire ?
3: Alors, en premier, on pourrait parler de la sécheresse. La sécheresse, c'est le facteur climatique de l'automne et elle est l'une des caractéristiques physiologiques majeures du vieillissement. En médecine traditionnelle chinoise, vieillir est un processus de consommation du yin. Hein. Le yin, c'est le sang, c'est les liquides, c'est la matière du corps. Hein. Et le corps va s'assécher, les articulations deviennent moins souples, les muqueuses sont plus fragiles. On dirait que tout comme la sève des arbres quitte les feuilles pour redescendre vers les racines, l'énergie d'une personne vieillissante se retire de la surface pour se concentrer dans son cœur. C'est un recentrage. L'individu se libère des ambitions sociales et des passions tumultueuses et se tourne davantage vers sa vie intérieure, sa spiritualité et son essence. C'est ce qu'on appelle le retour à la racine. Chaque être en ce monde retourne à sa racine. Retourner à sa racine, c'est trouver le repos, dirait Lao Tzu. Ce mouvement de l'énergie de l'extérieur vers l'intérieur est vraiment significatif de l'automne. Deuxièmement, l'automne est lié à l'élément métal. Le métal représente la structure, la justice et sa valeur intrinsèque. La vieillesse est associée à l'élément métal. C'est la matière qui a été forgée, purifiée et qui devient précieuse. Elle symbolise la sagesse tranchante et lucide qui ne s'embarrasse plus des illusions. Le métal induit la notion de dureté et de pureté. À l'automne de la vie, on récolte ce que l'on a semé. C'est le temps de la sagesse acquise par l'expérience. Le métal agit comme un tranchant qui sépare l'épi de la paille. La vieillesse est une période où l'on devient plus sélectif. On ne garde que l'essentiel, on se débarrasse du superflu et des relations futiles. Nous pouvons même observer chez certaines personnes des changements de comportement, car moins de retenue, enfin, elles osent être.
2: Souvent, la vieillesse est vécue comme un ensemble de pertes, voire de deuils pour certains, certaines. Et qu'en pense la médecine traditionnelle chinoise ?
3: Dans la pensée traditionnelle chinoise et taoïste, la vieillesse n'est pas vue comme un déclin, mais comme une apothéose de la clarté, tout comme l'automne est la saison où le paysage se dévoile une fois les fioritures de l'été disparues. La vieillesse est l'automne de l'homme. Un temps où les fleurs tombent pour révéler la structure des branches et la saveur véritable du fruit. Tout ce qui est inutile se détache afin que seul demeure le cœur de l'être. C'est le passage de faire à être. En automne, la nature cesse de croître, de produire pour conserver, récolter. Pour l'homme, la vieillesse est ce moment où l'on cesse de s'agiter dans le monde extérieur pour cultiver son jardin intérieur. On pourrait même dire qu'un bel automne prépare un hiver paisible et profond. Alors, il faut entendre par hiver comme la fin de vie, mais aussi la fin d'un cycle. Alors, comprenez bien que tout ce que j'évoque ici ne concerne pas que nos aînés, même si bien sûr, ils sont les principaux intéressés. Nous traversons chaque année de notre vie des automnes. En MTC, l'automne est une saison de transition majeure. Je vous disais, on passe de l'expansion et de la chaleur de l'été, le yang maximum, à la rétraction et au calme de l'hiver, le yin. C'est le temps de la récolte, du tri et du lâcher prise. D'ailleurs, ne ressentez-vous pas parfois cette envie de faire le tri ou de vous recentrer sur l'essentiel, comme le suggère ce mouvement de métal ? C'est un ressenti très sain. C'est le moment idéal pour désencombrer votre maison ou trier vos papiers. Car il faut se souvenir que le tri extérieur aide au tri intérieur. Et inversement d'ailleurs. En médecine traditionnelle chinoise, ce besoin de faire le tri n'est pas qu'une envie d'organisation, c'est une réponse physiologique à l'énergie de la saison ou de la période de vie. Comprenez également que les émotions de l'automne sont la tristesse et l'inquiétude. Et cela ne touche pas uniquement les plus âgés d'entre nous. Ces émotions nous affectent tous et ce sont des énergies descendantes. Normal pour la saison, puisque ces énergies nous invitent à retourner vers notre intérieur. Normal, mais trop de tristesse ou une inquiétude excessive engendre un manque de souffle qui donne de la fatigue et de la lassitude. Toutefois, bien que nous sommes tous concernés, nos aînés sont plus à même de sombrer dans la nostalgie du passé avec le « c'était mieux avant » ou dans le regret. L'énergie, alors on dit que le chi, le chi de l'automne est pur et tranchant. Ainsi, l'esprit de l'homme doit devenir limpide comme le ciel d'octobre, purifiant ses pensées des troubles de l'été. L'automne est la saison de la tristesse. L'analogie souligne que si l'homme ne laisse pas ses émotions circuler comme le vent d'automne, il risque la stagnation. La tristesse est le versant sombre, mais la clarté mentale est le versant lumineux de cette même énergie.
2: Et du coup, quels organes sont rattachés à l'automne ?
3: Alors, cette saison est liée au poumon, appelé le maître des souffles, et au gros intestin, l'organe de la respiration, de l'échange et du tri, dans le corps comme dans l'esprit. Les fonctions du poumon, c'est de distribuer et faire circuler toutes les énergies du corps, y compris notre énergie de défense en lien avec notre immunité, contrôler la respiration, régir la diffusion des liquides dans le corps et contrôler les pores de la peau. En effet, c'est le poumon qui contrôle l'ouverture, la fermeture de nos pores, de la peau, et donc qui va gérer la transpiration. Les fonctions du gros intestin, la première c'est la transformation, la deuxième c'est expulsion des déchets, mais c'est aussi l'organe du lâcher prise en fait. Parce que vieillir sereinement, selon la MTC, c'est savoir évacuer les vieux schémas, les regrets et les toxines émotionnelles pour ne pas s'encombrer, s'alourdir physiquement et mentalement. Pour préserver ses poumons, la médecine traditionnelle chinoise conseille le calme intérieur et d'éviter les débordements émotionnels qui dispersent l'énergie. La sécheresse dominante en cette saison affecte de façon évidente les personnes qui souffrent d'un déséquilibre du poumon et entraîne souvent l'apparition ou l'aggravation de toux, d'allergies. Le poumon est vraiment la première ligne de défense contre les agressions extérieures, hein, qui sont en médecine chinoise, qui sont le vent, le froid, les virus pour nous en Occident. Donc la peau, c'est le miroir du poumon, hein. Une peau sèche ou des éruptions en automne indiquent souvent une faiblesse des poumons. Et l'ouverture du poumon, c'est le nez. Donc si l'énergie du poumon est fluide, l'odorat est bon et le nez n'est pas bouché. Tout fonctionne.
2: Et alors comment on peut se préparer au mieux à passer un bel automne ?
3: Alors, comme j'aime à le rappeler, hein, l'idée n'est pas d'attendre la saison pour bien s'y préparer. Hein. C'est toute l'année que nous devons nous apporter beaucoup d'amour et d'attention. Toutefois, nous pouvons profiter de l'intersaison d'automne qui s'étend du 20 juillet au 6 août pour renforcer notre énergie avec des soins d'acupuncture ou avec d'autres outils, bien sûr, hein, et ainsi mieux passer la saison. L'automne, c'est le moment de préparer le retour à une vie intérieure, la rentrée dans la maison. D'ailleurs, la chaleur et la lumière se retirent progressivement pour nous aider à ce retour. Nous allons engranger pour nous préparer à l'hiver, donc progressivement, il est bon de se coucher plus tôt.
2: Et alors, quel principe nous guide en cette saison d'automne ?
3: Alors, le premier principe serait de clarifier le mental et l'environnement. Faire le tri, délister l'inutile et surtout éviter les informations anxiogènes. Il y a de quoi faire. C'est ça, pas facile. Alors, tout comme les arbres perdent leurs feuilles, c'est le moment de se débarrasser de ce qui est inutile. Ça peut être des objets, des relations toxiques, des vieilles rancœurs. Hein. C'est vraiment la saison du lâcher-prise. Et si le gros intestin, qui est l'organe du laisser-partir, est bloqué, la personne stagne dans le passé, en fait. Alors, assurez-vous d'avoir un transit fluide. La constipation en automne est souvent le signe d'une difficulté émotionnelle à lâcher prise. Les fibres douces et l'hydratation sont vraiment nos meilleurs alliés. Alors, on pourrait dire que tout comme l'agriculteur ne garde que le meilleur grain pour passer l'hiver, l'automne de la vie est le moment idéal pour faire ce qu'on appelle la révision de vie. Alors, on peut aussi prendre le temps d'écrire ou de transmettre ce que nous avons appris. Hein. Le métal aime la structure. Mettre nos pensées par écrit aide à libérer nos esprits des regrets inutiles, par exemple. On peut observer ce qui nous pèse, quelles sont nos feuilles mortes en fait, des vieilles colères, des obligations épuisantes. La question se pose, qu'est-ce qu'on transporte encore ? Alors on peut aussi nous aider en pratiquant cette petite méditation, tout simplement en s'asseyant au calme, le dos bien droit parce que c'est la droiture du métal. On va fermer les yeux et inspirer en visualisant une lumière blanche et pure qui entre dans nos poumons. Donc chaque fois qu'on inspire, on fait rentrer cette lumière blanche. Chaque fois qu'on va expirer, on va essayer de relâcher nos épaules, notre mâchoire, en formulant à l'intérieur de nous « Je garde l'essentiel, je laisse partir le reste ». C'est vraiment ainsi que l'on transforme la mélancolie de l'automne en une force tranquille et lumineuse. En deuxième principe, on pourrait parler de se préparer à l'intériorité, accueillir l'énergie descendante avec sérénité. L'automne invite au repli vers soi, à l'image de la sève qui redescend dans les racines des arbres. Acceptez le vide. Apprenez à apprécier les moments de calme et de solitude sans culpabilité. C'est une phase de recul nécessaire. Adapter son rythme, c'est le moment de ralentir après l'agitation de l'été. La règle de se coucher plus tôt pour nourrir le yin et de se lever tôt pour laisser le poumon s'expanser avec l'aube est tout à fait à sa place. En chinois, le caractère pour l'automne est composé de l'élément céréal et de l'élément feu. Cela symbolise le moment où les récoltes sont terminées et où l'on commence à chauffer les maisons. C'est l'image même de l'homme qui se rassemble autour de son foyer intérieur. En troisième principe, serait de rentrer l'énergie tout en protégeant nos barrières naturelles. L'automne marque le passage du yang, hein, l'action, la chaleur, vers le yin, le repos, l'intériorité. Et comme la sève qui descend vers les racines, l'énergie de l'homme en automne peut retourner vers son centre pour nourrir la source de sa vie. Cela signifie que l'automne de la vie ou de l'année n'est pas le moment des grands projets extérieurs, mais celui de la consolidation de ses forces internes. Aussi, pour passer un automne serein et préparer votre corps à l'hiver, sans épuiser vos réserves, protégez votre énergie de défense, ce qu'on appelle le Wei Shi. L'automne est la saison des courants d'air. Alors, en médecine traditionnelle chinoise, le vent est vraiment considéré comme le fer de lance des perversités. Hein. On dit que le vent ouvre la porte et entre qui veut. Donc, il transporte le froid à l'intérieur du corps. Donc, couvrez la nuque, c'est vraiment la zone la plus vulnérable. D'ailleurs, tous les points du vent se trouvent à ce niveau-là. Et donc, une écharpe ou un col montant est indispensable dès que le vent se lève. Ce conseil prend également tout son sens en cas d'exposition à la climatisation considérée comme du vent froid, donc une perversité. Alors, gardez les pieds au chaud. Hein, le méridien du Rhin commence sous le pied. Si vos pieds sont froids, votre énergie vitale s'épuise. Évitez de sortir les cheveux mouillés. Alors ça, c'est vraiment pour la jeunesse aussi. Alors, cela fait pénétrer l'humidité et le froid directement dans la tête, créant des maux de tête ou des sinusites, carrément. Alors, en quatrième principe, on pourrait parler de stimuler le souffle, hein, puisque le poumon est le maître du souffle. Privilégiez les sports qui travaillent la respiration sans vous épuiser. On peut parler aussi du qigong, le yoga, la cohérence cardiaque ou la marche en forêt sont parfaites pour fortifier vos poumons et calmer le système nerveux. Évitez de transpirer abondamment, comme au sauna ou lors d'un cardio intensif, car la sueur excessive en automne disperse l'énergie du poumon. Riez, bien sûr, comme dit le proverbe, rire régulièrement ouvre les poumons et remonte le moral. Alors ça, c'est en toute saison, il faut pas hésiter, hein. Il faut pas hésiter à rire. Alors, pour tonifier nos poumons, en médecine traditionnelle chinoise, on utilise des sons thérapeutiques. Alors, on peut faire aussi ce petit exercice, c'est-à-dire qu'on va inspirer profondément par le nez en gonflant le ventre, et on va expirer très lentement par la bouche en faisant le son comme un serpent, en fait. On va visualiser bien sûr notre lumière blanche hein, qui remplit nos poumons et cela aide vraiment à évacuer la tristesse et à renforcer l'humidité. Donc ça c'est plutôt pas mal. Et le dernier principe, ce cinquième principe, ça serait sur l'alimentation. Et pas hésiter à introduire un peu plus de saveurs piquantes dans notre assiette. Passer au chaud aussi. On va réduire les salades, les fruits crus et les produits laitiers qui créent des mucus dans les poumons et fatiguent la rate. Et on va préférer les soupes, les compotes et les plats mijotés. On va aussi partir sur une hydratation chaude. Buvez de l'eau chaude ou des infusions, thym, romarin, pourquoi pas, tout au long de la journée pour garder les muqueuses humides. Et on va aussi associer la couleur blanche qu'on a déjà parlé dans les différents exercices, la petite méditation et l'exercice dont je viens de vous parler, parce que le blanc, c'est la couleur de l'automne en médecine traditionnelle chinoise. Les aliments blancs, donc, vont nourrir et humecter le poumon, qui craint vraiment la sécheresse. Et donc, vous avez la poire, le chou-fleur, le riz, les amandes, les champignons de Paris.
2: Et pourquoi cette saveur piquante? Est-ce que tu peux nous en dire un peu plus?
3: Alors, la saveur piquante joue un rôle stratégique en automne parce qu'elle possède une nature dispersante. C'est-à-dire qu'elle pousse l'énergie et les liquides dans l'ensemble du corps et vers la surface du corps, qui est la peau. Hein. Donc, en médecine traditionnelle chinoise, le piquant a deux fonctions majeures. La première, c'est la mise en mouvement. Hein. Il va lever les stagnations d'énergie et de sang. C'est pour cela qu'on se sent réveillé après un plat épicé. Et puis, un peu de piquant pour faire circuler l'énergie, c'est bien. En petite quantité, le piquant aide vraiment à faire circuler l'énergie et à dégager les bronches ou à apaiser des douleurs articulaires, par exemple. Sa deuxième fonction, ça va amener une sudorification, c'est-à-dire que le piment, il va ouvrir les pores pour chasser les pervers climatiques comme le vent froid. Hein. C'est les fameux frissons qu'on a sur la peau. Hein. Quand on a des frissons, c'est que le froid n'est pas rentré encore. Et là, le fait de manger épicé, c'est le principe du grog, hein, en fait. On fait transpirer pour que la chaleur intérieure va chasser le froid qui essaie de rentrer. Alors, s'il est utile pour déloger un rhume naissant, il peut devenir contre-productif s'il est mal utilisé, par contre.
2: Et donc, est-ce qu'il existe des contre-indications?
3: Oui, bien sûr qu'il existe des contre-indications, notamment ce qu'on appelle le vide de yin, hein, c'est une sécheresse interne. En effet, hein, si vous souffrez déjà d'un manque de liquide organique, donc les yin, le piquant va aggraver la situation puisque son action est de disperser. Donc, si vous avez des bouffées de chaleur, des transpirations nocturnes, la gorge sèche, la peau sèche, les selles dures, en automne, si le poumon manque d'hydratation, il ne peut plus envoyer l'énergie à la peau. Ce qui crée cette sensation de gorge qui gratte et de peau qui tire. Le risque, c'est vraiment de brûler le peu de liquide restant et épuiser les réserves des reins. Donc, faut plutôt avoir le bon réflexe, réduisez drastiquement le poivre, le piment et le gingembre sec. L'astuce, vraiment, c'est de miser sur les aliments humectants, à savoir des aliments de saveur douce comme le miel, la pomme de terre ou les amandes blanches. Hydratez-vous par petites gorgées, de l'eau tiède plutôt que des grandes quantités d'eau froide. La stratégie alimentaire, c'est vraiment les aliments blancs et juteux. La couleur blanche va nourrir le métal. On peut vraiment privilégier la poire, qui est vraiment le fruit roi de l'automne en Chine, le chou-fleur, le navet et le riz blanc. Le miel également, hein, qu'on évoquait tout à l'heure, c'est le meilleur humectant du poumon. Une cuillère à café dans l'eau tiède, pas bouillonnante, tiède, chaque matin, fait vraiment des miracles. Les graines, tout ce qui est amandes, pignons de pin, sésame, sont riches et bons en gras qui huilent les muqueuses de l'intérieur. Et vraiment, le geste à éviter, ben, c'est d'abuser du café et du thé noir, qui sont des saveurs amères, qui sont des diurétiques et assèchent encore plus les tissus. En deuxième tableau, on a ce qu'on appelle les transpirations spontanées. Alors là, vraiment, comme le piquant ouvre la surface, si une personne est déjà très fatiguée et transpire au moindre effort, c'est vraiment le signe que l'énergie du poumon est faible et qu'il n'arrive plus à maintenir les pores de la peau fermés. Et dans ce cas-là, si on consomme en plus du piquant, on va accentuer cette fuite d'énergie et on va vraiment épuiser toutes nos ressources et on va être plus vulnérable aux maladies. Donc on va vraiment affaiblir son immunité. Donc c'est pas le but. Vous avez aussi des tableaux de problèmes de peau de type chaleur. Alors bien que le poumon gère la peau, le piquant peut être inflammatoire. Faut vraiment le comprendre ça. Et quand vous souffrez d'acné inflammatoire, de couperose, d'eczéma suintant ou des rougeurs vives, le piquant va agiter le sang et augmenter l'inflammation. Donc absolument à proscrire. Alors il y a également tout ce qui est trouble émotionnel, l'agitation. Hein. Le piquant disperse l'énergie vers le haut et l'extérieur, donc il est contre-indiqué bien évidemment en cas d'insomnie, d'irritabilité, d'hypertension ou d'anxiété, parce qu'en effet on va chercher ici à ramener l'énergie vers le bas, à l'ancrage, alors que le piquant fait l'inverse. Il est intéressant de connaître et de distinguer des degrés de piquant, car tous les piquants ne se valent pas. Oui, en médecine chinoise, on va mettre trois catégories en fait. On part du principe que selon la force qu'on a besoin, on va choisir soit du piquant qui est doux et frais, par exemple comme la menthe, la marjolaine, le thym, la cannelle, parce qu'en fait, ce piquant doux, frais, va dégager le poumon avec des aromates qui réchauffent sans brûler. Donc ça, c'est intéressant. On a le piquant tiède, comme le gingembre frais, les oignons, la ciboulette, qui vont, eux, chasser un début de froid et faciliter la digestion. Donc si vous avez des frissons, dès qu'il y a un courant d'air qui passe, c'est que votre bouclier énergétique est poreux. Donc ça mérite de renforcer à ce moment-là le poumon. Parce que il faut que les pores de la peau savent se fermer en cas d'attaque. Et donc ça, c'est vraiment notre énergie défensive qui travaille là-dessus. Et donc si ça se passe pas, c'est qu'elle est un peu paresseuse. Donc le réflexe, ça peut être une tranche fine de gingembre frais dans votre thé ou votre infusion avec un peu de miel qui va réveiller votre énergie de surface pour fermer la porte au froid. Et puis enfin, le dernier degré, ça serait le piquant chaud, hein, le piment, le poivre, le gingembre sec. Alors, faut comprendre, oui, le gingembre, donc frais, il est tiède, c'est un piquant tiède, mais par contre, sec, il devient plus fort, il devient vraiment un piquant chaud. Et dans ce cas-là, ils sont intéressants pour réchauffer le centre en plein hiver. On va plus les utiliser vraiment dans des saisons très froides. Alors voilà, permettez-moi de conclure avec la pensée de Lao Tzu sur l'automne. L'automne d'une existence, c'est une invitation à la clarté et à la sagesse. Après le printemps de la jeunesse et l'été de l'action, l'automne de la vie n'est pas un déclin triste, mais le moment de la récolte spirituelle et de la paix retrouvée. Alors vraiment, je vous souhaite de trouver et d'installer votre paix intérieure, car la paix intérieure est notre première pierre pour rétablir la paix extérieure. Merci à tous.
2: Merci Nadine.
3: Merci.

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